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1: Je souhaitais aborder un thème en parfaite adéquation avec la période de Noël, il s'agit de la générosité. Savez-vous s'il existe une recette du bonheur ? En tout cas, si c'était le cas, la générosité en serait un ingrédient indispensable.

0: Je vous propose d'évoquer ce thème de la générosité sous trois angles. Angle 1, générosité et bonheur. Et oui, comme dit en introduction, générosité rime avec bonheur et accomplissement de soi. Être généreux contribue à notre épanouissement. C'est ce que Jésus a affirmé lorsqu'il a dit qu'il y avait plus de bonheur à donner qu'à recevoir. D'ailleurs, il ressort d'une étude menée par l'Université de Zurich en 2017 que les personnes généreuses sont plus heureuses que les personnes égoïstes. Toujours dans le même ordre d'idées, l'auteur John Maxwell considère que l'altruisme nous permet d'accroître la qualité de notre vie. Selon ses propres termes, lorsqu'on transcende sa propre personne pour contribuer à la vie d'autrui, c'est alors que l'on se met à vivre réellement. Enfin, Charles Ashbure a émis l'avis suivant. Ceux qui cherchent à obtenir le bonheur ne sont habituellement pas ceux qui l'obtiennent, mais plutôt ceux qui cherchent à le donner. Angle 2. Générosité pour tous. Car la générosité n'est pas réservée à une caste de personnes triées sur le volet. Nous avons tous le potentiel d'être altruistes, non pas par miracle, mais par des actes de générosité posés délibérément, intentionnellement. C'est en forgeant que l'on devient forgeron, c'est en posant des actes de générosité que l'on devient généreux. Troisième angle d'approche, générosité plurielle. À chacun son mode d'expression de la générosité. Don d'argent, bénévolat, paroles encourageantes, sourire bienveillant, main tendue à un ami en difficulté, cadeau, prendre le temps d'écouter quelqu'un, etc. Il n'y a pas de règle et chacun peut trouver sa voix ou ses voies. Pour finir, laissons-nous inspirer par Albert Schweitzer qui a dit ceci. On peut voir la valeur d'un homme à ce qu'il donne et non à ce qu'il est capable de recevoir.
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2: Bonjour et bienvenue dans Ça vaut le détour. On va parler d'une comédie dramatique qui s'appelle Le monde de Nathan. C'est un film britannique réalisé par Morgan Matthews, sorti en 2014.
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2: Le film raconte l'histoire de Nathan, un adolescent autiste très fort en mathématiques, mais qui a du mal à interagir avec les autres. Ce n'est pas parce qu'il ne parle pas beaucoup qu'il n'a rien à dire. Au contraire, il voit le monde différemment et a des réactions inattendues, ce qui malheureusement l'isole de ses camarades et même de sa mère. Les maths sont un univers rationnel dans lequel il se réfugie. Mais Mr. Humphreys, l'un de ses professeurs, l'une des seules personnes avec qui Nathan réussit à nouer une relation d'amitié, va lui proposer quelque chose. Ce prof anticonformiste l'encourage à participer aux Olympiades internationales de mathématiques, ce qui va transformer sa vie. Alors que Nathan traverse les grands changements de l'adolescence, à travers l'expérience de ce concours, il va apprendre à libérer les émotions qu'il a en lui.
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2: Le monde de Nathan est le premier long métrage de Morgan Matthews. Le réalisateur a puisé son inspiration dans son propre documentaire Beautiful Young Minds, où il avait suivi l'équipe britannique lors des Olympiades internationales de mathématiques en 2006. Le personnage de Nathan est basé sur Daniel Lightwing, l'un des compétiteurs de l'équipe, autiste lui aussi. Le réalisateur a voulu rester au plus près de la réalité. C'est pourquoi il s'est entouré d'une équipe réduite au minimum, avec très peu de matériel, et a encouragé les acteurs à improviser lorsqu'il le fallait. L'authenticité et le naturel étaient les mots d'ordre. La plupart des tournages ont été réalisés à Sheffield, dans l'université de Cambridge et à Taipei, où l'équipe britannique du film se frotte aux compétiteurs chinois. Pour le rôle de Nathan, il fallait un acteur qui puisse exprimer beaucoup de choses sans forcément parler. Et c'est pourquoi Asa Butterfield a été choisi. L'acteur s'est d'ailleurs rendu dans des écoles spécialisées pour discuter avec des autistes ayant le syndrome d'Asperger et ainsi adapter son jeu pour rendre sa performance plus réaliste.
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2: Le monde de Nathan est un des rares films qui traite du sujet de l'autisme. Il permet aux spectateurs de plonger dans cet univers différent et fascinant à la fois. Grâce à l'empathie qu'on éprouve pour Nathan, on comprend mieux ses réactions et comment il voit les choses. On voit aussi comment il gère les difficultés du quotidien, comment les maths régissent sa vie de tous les jours, mais laissent très peu de place à l'affectif et à l'amour. Ce film nous rend sensibles à la beauté des relations humaines positives, celles qui permettent de s'épanouir au lieu de s'isoler et de découvrir un monde nouveau. Ce film psychologique sur l'évolution de soi-même et l'ouverture sur les autres se veut aussi philosophique. Et même si vous n'aimez pas les maths, vous allez apprécier le film. Le monde de Nathan est un film qui vaut le détour.
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0: 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Cinéma, séries, livres, musique, vous êtes bien dans Popcorn, votre émission qui parle de pop culture. On se retrouve aujourd'hui pour une nouvelle thématique autour de la pop culture du passé, du présent et pourquoi pas du futur. Pour vous accompagner tout au long de cette émission, nous avons Marie. Bonjour Marie.
1: Bonjour.
0: Et moi-même. Aujourd'hui, Marie, qu'est-ce que tu vas nous présenter ?
1: Alors, chers auditeurs, Léa, je ne sais pas si vous êtes au courant, mais le 18 mars dernier est sorti un film du nom de Zack Snyder Justice League. Mais attends, Justice League, ça te dit pas quelque chose, toi ?
0: Ah si.
1: Eh oui, hein. Le film est déjà sorti en 2017. Mais bon, il était moins long et assez bof quand on regarde les critiques. Donc, tu l'as bien compris, un nouveau film est sorti en mars 2021. Mais attention, là où il y avait 2h30 de film, maintenant, il y en a 4. Il faut avoir le temps. Pourquoi ces changements, me diriez-vous ? Eh bien, tout simplement parce que ce n'est pas le même réalisateur. Toum, toum, toum ! Je m'explique. Zack Snyder, réalisateur de 300 ou Watchmen, a été mandaté en 2016 pour la réalisation d'un nouveau film qui devait être l'équivalent d'un Avengers version DC Comics avec Wonder Woman, Superman ou encore Batman, enfin en tout cas les héros. Le tournage se passe bien, plutôt même très bien, en tout cas du côté des interactions avec les acteurs. Mais qu'en est-il du reste ? Eh bien, à côté de tout ça, tout va pas très bien et même très mal d'ailleurs. Après les mauvaises critiques du film Superman vs Batman, les studios Warner flippent un peu et veulent un film un peu moins dark, un peu moins sombre. Ils vont alors embaucher une équipe pour réécrire le scénario et le rendre un peu plus funky. Ce qui ne plaît pas du tout au réalisateur, hein, qui, un an plus tard, lors de la phase de montage, se retire. Bon, il avait aussi un peu des problèmes familiaux, donc on va pas trop lui en vouloir. Warner, alors, ne perd pas de temps et donne le nouveau projet à John Whedon, donc qui applique les attentes des studios, c'est-à-dire un film plus court, plus simple, plus drôle. À des milliers d'années-lumière de la vision de Zack, le film, bien qu'apprécié des studios, est démonté par la critique. Très vite, les fans comprennent ce qui s'est passé et demandent une version originale. Et d'ailleurs, sur les réseaux, le casting s'y met aussi et veulent la version de Snyder. Et du coup, 2 ans après, les studios autorisent Snyder à reprendre le montage où il avait laissé. Et donc, d'un film de 2h30, on est passé à 4h avec les mêmes personnages, mais des histoires totalement différentes. Mais en fait, pourquoi je vous parle de tout ça ? Parce que c'est bien beau, mais voilà. Eh bien, tout simplement parce que cette histoire m'a fait réfléchir sur l'adaptation. Que ce soit l'adaptation d'un livre en film, d'un dessin animé en live action, ou encore d'un changement de réalisateur.
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1: Un film tiré d'une œuvre s'appelle une adaptation cinématographique. Bon. Là, je vous apprends rien concrètement, tout le monde le savait. Une adaptation peut être libre ou fidèle à l'œuvre. Attention, deuxième apprentissage de savoir que tout le monde sait. Libre, c'est quand les détails des événements importants ont été changés. Fidèle, c'est quand ça reprend l'œuvre dans les grandes lignes. Pour l'instant, ça reste simple. Mais si tu veux bien, on va commencer par l'adaptation d'œuvres littéraires au cinéma. Alors, pourquoi littéraire d'abord, car c'est les œuvres les plus reprises dans tout l'univers cinématographique. Il faut d'abord savoir qu'il n'y a pas de critères dans l'adaptabilité, oui c'est compliqué à dire, d'un livre sur grand écran. L'adaptation des livres en film, ce serait, selon les professionnels du domaine de l'édition, accélérée au cours des dernières années. Certains disent même que c'est le phénomène Harry Potter qui aurait accentué cela. Mais bon, soyons sérieux 2 minutes, beaucoup de choses ont eu pour conséquence l'histoire de ce petit sorcier et l'adaptation des livres en film est bien plus vieux que ça. Pour d'autres, il faut des personnages forts, une histoire cohérente. C'est donc tout naturellement que les best-sellers sont les premiers à être adaptés en film. Pour ce qui est de la fidélité, le réalisateur Nicolas Barry, à qui on doit par exemple les enfants de Timber Bar, affirme que le réalisateur est comme un chef d'orchestre. Il interprète le livre à sa manière. Il refuse les commentaires, comme quoi un réalisateur n'a pas d'idée originale, insistant sur le fait que toujours un réalisateur va partir d'un livre qu'il aime pour le mélanger à son propre univers. C'est pourquoi, dans de très nombreuses adaptations, l'écrivain reste aux côtés du réalisateur. Par exemple, moi je vais vous parler de la saga Divergente, la trilogie qui a vu une adaptation, qui malheureusement n'a pas très bien marché, mais bon, quand on voit les derniers livres, c'est un peu normal. Mais qui reste un exemple de film où l'auteur a eu son mot à dire, et elle a même joué dedans, dans le premier d'ailleurs. Dans l'univers qui a été le plus adapté, je vous parlerai bien entendu de l'œuvre d'Arthur Conan Doyle, Les aventures de Sherlock Holmes. Film, série, ou jeux vidéo ou autres, Sherlock Holmes a eu l'occasion de traverser les siècles. Et c'est d'ailleurs peut-être pour cela que nous l'aimons toujours autant. Pourtant, adapter un livre peut engendrer des problèmes non négligeables. Donc, l'adaptation libre d'une œuvre peut s'avérer être une trahison pour le public. Comment réagiriez-vous si, dans une adaptation de Roméo et Juliette, en fait, les adolescents, ils meurent pas à la fin? Alors, on serait content? Je pense qu'on serait content parce qu'on se dit, ouais, ils vont vivre leur grand amour et tout ça. Mais c'est pas fidèle à l'œuvre, du coup. C'est pas normal, on est d'accord. Alors là, j'ai vu gros, hein, mais si on parlait de tout petits détails qui peuvent paraître inexistants pour quelques-uns qui ne connaissent pas les œuvres. Il y a pas longtemps, moi, j'ai regardé les films After. Et bien que j'avais beaucoup, beaucoup aimé la saga Brochet, donc les livres, je n'arrive pas à entrer dans le film. Suis-je trop ancrée dans l'histoire de mon imaginaire pour aimer son adaptation? Bon, on pourrait partir pendant des heures parce que je pense qu'il y a des milliers de films comme ça qui ne sont pas forcément plus en adaptation. Seulement, moi, j'ai eu vent d'une affaire d'adaptation qui a coûté gros à l'auteur et je voulais vous en parler. Parce que c'était en 95, sort l'adaptation cinématographique de l'œuvre d'Anne et Serge Gollon, Angélique, Marquise des Anges. Avec, du coup, Michel Mercier dans le rôle de l'héroïne. Une adaptation qui ne plaît pas du tout aux écrivains, mais qui devient un véritable buzz auprès des téléspectateurs. Pour l'auteur, les scénaristes n'avaient voulu refaire qu'un énième film de KPDP en vogue à cette époque-là. Pourtant, cette bataille acharnée de l'auteur avec sa maison d'édition pour l'adaptation, mais aussi la diffusion de l'histoire à l'étranger, va même jusqu'à lui coûter ses droits d'auteur, qu'elle a plus tard retrouvés heureusement. Donc c'est énorme. Et ce n'est pas la seule écrivaine à n'avoir pas apprécié l'adaptation de son œuvre. On peut parler de P.L. Travers, auteur de Mary Poppins, qui a gardé un goût amer du film Disney. D'ailleurs, hein, si toute cette histoire vous intéresse, je vous invite vraiment à regarder le film Dans l'ombre de Marie, qui est juste génial pour cette histoire. On a aussi Stephen King avec le film Shining, Anne Rice avec Entretien avec un vampire, Winston Groom avec Forrest Gump. Bon, vous êtes toujours dans Popcorn et aujourd'hui, on cause adaptation cinématographique. 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Depuis quelques années maintenant, un nouveau type de film ou d'adaptation voit le jour. Je parle bien entendu des longs-métrages animés, repris et recréés intégralement dans un film. Bon, vous l'avez compris, hein, je vais vous parler des live-action. Disney, c'est le maître dans ce domaine, en ressortant depuis plusieurs années des films de ses derniers dessins animés. Mais pourquoi faire un live-action? Pour la nostalgie, bien sûr. Hein, qui n'a pas connu l'âge d'or des films d'animation Disney me jette la première pierre, même si c'est toujours un plaisir de voir et revoir les premiers dessins animés, je peux refuter le fait qu'ils vieillissent un peu et peuvent sembler inintéressants pour les jeunes générations. Le live action permettrait alors de leur donner envie de replonger dans toutes ces belles histoires. Bon, on va pas se mentir, hein, y a aussi une question d'argent et de droit derrière. Bah oui, ça rapporte gros à Disney, hein, vous l'avez compris. Pour ce qui est du droit, il se pourrait qu'en fait les remakes, c'est un fort impact sur le droit d'auteur. Parce que du coup, Disney, il reprend ses droits d'auteur sur des dessins animés qu'il avait déjà, qui peuvent tomber dans le domaine public. C'est toute une histoire légale, mais c'est très intéressant. Et d'ailleurs, je vous invite à aller chercher parce que c'est vraiment très intéressant. Bon, bien sûr, hein, on aime ou on n'aime pas. Les polémiques sont de mise pour évoquer, par exemple, le casting trop clair dans le film Aladdin, les Siamois dans La Belle et le Clochard ou encore le look de Scar dans Le Roi Lion. Et toi, Léa, t'en penses quoi des live action?
0: Moi, je me suis refusée à les regarder, sauf un, La Belle et la Bête.
1: C'est
0: parce
1: vrai.
0: Parce qu'en fait, La Belle et la Bête, c'est mon Disney préféré. Les musiques, je les connais par cœur. Et donc, avec ma sœur, on est vraiment très, très fans. Toutes les deux, on a grandi avec La Belle et la Bête. Donc, quand il est sorti en live action, ma sœur m'a dit « Allez bien, Léa, on va aller le regarder. » Du coup, moi, je n'ai pas pu dire non. Parce que je me suis dit « Bon, allez, quand même. » Et déjà, moi, j'aime beaucoup Emma Watson. Donc, je l'ai trouvée très, très bien dans le rôle de Belle. Mmh. Parce qu'elle l'incarne très bien. Déjà parce qu'elle est très belle. Mais outre le physique, elle est très douce. Et du coup, elle était parfaite, en fait, pour faire Belle. Donc, c'est le seul. Mais Le Roi Lion, je refuse de le voir, en fait. Parce que pour moi, Le Roi Lion, c'est le Disney. En plus, dans les live-action, les chansons ne sont pas les mêmes. Forcément, elles sont reprises. Le rythme, des fois, change. Les paroles changent. Et moi, j'étais assez... Alors, bien que je l'ai adoré, dans La Belle et la Bête, j'étais très frustrée que C'est la fête n'avait pas les mêmes paroles.
1: Voilà. Oui. Voilà, oui, bien sûr. Non, mais il y a ça. Après, moi, je te conseille le film Cendrillon, parce qu'il n'y a pas de chanson dedans.
0: Ah
1: c'est
0: oui,
1: ça qui...
0: du
1: j'ai
0: coup,
1: trouvé
0: oui,
1: ça
0: c'est
1: super
0: vrai.
1: cool.
0: C'est vrai.
1: Et puis, enfin, le casting est vachement bien. Voilà, si jamais tu te
0: et
1: dis...
0: Et pour nos auditeurs aussi.
1: Bon,
0: Alessandrine.
1: Et bah pour finir cette chronique, hein, je voulais vous parler des changements de scénariste ou réalisateur au cours d'un même film ou d'une saga cinématographique. Bah pour cela, je vais quand même vous parler de ma saga de films préférée, les Harry Potter, hein, parce que la saga cinématographique a quand même compté pas moins de 4 réalisateurs pour 7 films, 8 films, je sais plus, chacun avec sa patte et son imaginaire. Mais bizarrement, hein, quand on ne le sait pas, je trouve que ça passe crème. On trouve vraiment que la suite de la saga reflète vraiment les bouquins. Mm-hmm. C'est génial. En effet, hein, y a un je ne sais quoi d'ingéniosité ou de choix de réalisation qui suit très bien l'atmosphère des livres. Alors, j'ai lu une interview d'ailleurs de Chris Columbus, donc réalisateur des 2 premiers films, qui avouait avoir voulu revenir dans la saga pour la réalisation des 2 derniers. Mais qu'en fait, quand il les a vus, il a fait « bah en fait, non ». Enfin, c'était bien que j'y étais pas, parce que c'était David Yates hein, qui était réalisateur à ce moment-là. Et en fait, Columbus était vraiment ravi, et les fans aussi, qu'il est resté, parce que Columbus n'avait pas cet univers un peu dark qu'avait en fait Yates, et du coup, qu'il ne serait pas donné du tout la même chose pour les 2 derniers films, qui sont quand même dark quand on voit ça. Bon, bah, quoi qu'il en soit, l'adaptation reste un genre cinématographique à la mode, et je ne sais pas toi, Léa. Mais personnellement, j'aime bien voir mes sagas ressortir en film.
0: Bah moi, j'aime beaucoup les adaptations, mais je suis vite lassée des adaptations,
1: oui.
0: Et que ça suive une chaîne interminable. Par exemple, là, leur délire, les 2 dernières années, j'ai l'impression que c'est refaire des choses, des films, des séries de notre enfance. Et moi, pour moi, on ne touche pas à Anna Montana, on ne touche pas au sorcier de Waverly Place,
1: ils ont déjà leur film, t'inquiète.
0: On ne touche pas à iCarly, enfin, c'est des séries, on ne touche pas, j'ai grandi avec et je veux qu'on reste avec. Il y a certains remakes qui n'ont pas lieu d'être. Et comme dit, les live-action des Disney, je me refuse. Je suis très vieux jeu hein, pour ce genre de choses, j'admets. mais je veux pas du tout. Les Harry Potter, ça en fait partie. Il y a une saga et ça serait... Je trouve n'importe quoi de les réadapter. Et du coup, pour revenir sur les Harry Potter, ça, je ne savais pas du tout, du coup, pour les réalisateurs. Et en fait, ça prend son sens que Chris Columbus n'ait pas voulu le faire, parce que, en fait, Chris Columbus, il fait vraiment des films très, très doux,
1: oui.
0: Enfin, je trouve. Et
1: oui,
0: les 2 premiers sont assez légers, je trouve, les Harry Potter. Bon, l'histoire, quand même, dans le deuxième, est assez... voilà, avec le basilic et la chambre des secrets, bon, c'est un peu glauque. Mais ça, je trouve que c'est très bien amené.
1: Oui.
0: Chris Columbus, si je ne me trompe pas, il me semble que c'est lui qui a réalisé Maman, j'ai raté l'avion.
1: Oui, je crois, ouais.
0: Et donc, ça prend son sens, en fait, qu'il n'ait pas voulu faire les 2 derniers, parce que moi, je ne le vois pas faire quelque chose de sombre.
1: Ouais, moi non plus.
0: Donc, ça prend son sens. Et ça prend son sens pour les 2 premiers aussi, que ce soit lui qui les
1: oui,
0: a fait.
1: Bah, oui, totalement. Mais vraiment, moi, j'ai été super surpris, hein, d'ailleurs, parce que j'ai appris il n'y a pas très, très longtemps hein, qu'il y avait 4 réalisateurs en tout.
0: Ouais. Moi, je ne savais pas non plus. Et ça fait 2, en fait, à chaque fois, presque.
1: Presque, ouais, c'était ça. Et comme dit, je trouve que ça passe bien, même si tu sais pas. Mm-hmm. Genre, tu peux croire que c'est le même réalisateur et qu'il a vraiment a vraiment suivi le fait que le livre devient sombre au fur et à mesure. Et c'est pour ça que c'est, entre autres, c'est pour ça que c'est ma saga préférée après l'histoire, après tout ça. Mais c'est entre autres pour ça, moi, c'est surtout pour l'adaptation que j'ai beaucoup aimé. Mm-hmm. Alors là, je suis en train de les relire, donc c'est encore mieux, tu vois. Mais c'est vrai que, par exemple, quand on reparle des live action, moi, j'aime bien les voir dans le sens... La Belle et la Bête, j'ai adoré. Parce que il me manquait quelque chose dans le dessin animé à l'époque. C'est quand on parle des parents.
0: Oui, j'allais te le dire.
1: Et,
0: c'est vrai.
1: Et le film a ramené ça... Et j'étais super contente parce que c'est vrai que déjà, si tu le sais pas, dans le dessin animé, tu sais pas que ça se passe en France. Alors
0: si,
1: qu'ils
0: moi,
1: le disent dans C'est la fête, ils le disent, ça c'est sûr. Mais je veux dire, t'as toute ce... Bah, ça replonge quand même dans un milieu, dans une histoire, dans l'histoire avec un grand H à ce moment-là. Parce que justement, c'est toute la période de la peste en France et tout ça. Et j'ai trouvé très intéressant justement de le mettre. Et dans Cendrillon, c'est pareil. Tout le début commence avec l'histoire où t'as les parents.
0: Oui, c'est vrai que ça manque dans les dessins animés originaux.
1: C'est ça.
0: Enfin, original. Parce que de La Belle et la Bête, on sait pas la mère de Belle, en fait.
1: Bah ouais, on sait
0: pas
1: ce qu'elle est devenue.
0: Pourquoi elle n'est pas là.
1: Ouais.
0: Et c'est vrai que ça, c'est une chose dans le live action qui est abordée. Qui est abordée de manière très douce. À faire un peu pleurer.
1: Oui.
0: C'est un peu triste, la scène. Mais au moins, on comprend mieux. Oui. Et c'est vrai que, par exemple, Cendrillon, du coup, je n'ai pas vu le live action, mais c'est vrai qu'on ne sait pas trop ce qui s'est passé, en fait. Pourquoi elle se retrouve... Enfin, si, on comprend que son père s'est remarié, mais pourquoi, dans quelles circonstances?
1: Oui, bah, enfin, voilà, on sait que la mère est décédée dans Cendrillon, dans le dessin animé, mais tu comprends pas... Il y a plein de choses que tu comprends pas derrière. Mm-hmm. Tu comprends pas pourquoi son père aime autant sa fille. Enfin, si tu peux comprendre, parce que...
0: Oui,
1: voilà.
0: Mais il y a toute une histoire.
1: Il y a toute une histoire qui est géniale. Et dans le film, c'est... alors, les noms d'acteurs, moi, je... il y a celui qui joue... il joue dans Game of Thrones, celui qui joue un des frères de Jon Snow, qui joue le grand, enfin, voilà, bref, qui joue dedans. Et il y a celle qui joue... Oh là là, les noms. Vous m'en voulez pas, hein, mais...
0: Celle qui joue Cendrillon, il me semble que c'est Lily James.
1: Voilà, exactement, voilà. C'est Lily James. Et l'autre, c'est celui qui joue, entre autres, dans la nouvelle série Bodyguard. C'est qui joue, voilà. En gros, c'est lui qui fait le prince.
0: Enfin, je vois, j'espère que vos auditeurs vont aussi.
1: C'est ça. Bodyguard. C'est qui joue, voilà. En gros, c'est lui qui fait le prince.
0: Enfin, je vois, j'espère que vos auditeurs vont aussi.
1: C'est ça. Et...

0: commencer par Cendrillon. Et si jamais vous voulez commencer par d'autres, moi je vous conseille effectivement La Belle et la Bête. Le Roi Lion apparemment est bien fait, mais bon. Là non plus, j'ai pas compris pourquoi faire un live action, parce que c'est des animaux, mais bon, bref.
1: Oui, déjà.
0: C'est pas très grave. Mais bon, voilà. En tout cas, merci Marie pour cette chronique sur les adaptations. C'était très intéressant. On a encore appris plein de choses. Et donc, nos chers auditeurs, c'est déjà terminé pour Popcorn. Mais on revient bientôt avec une nouvelle émission. En attendant, n'hésitez pas à aller faire un tour sur nos réseaux, donc Facebook et Instagram, popcorn.radio, pour d'autres nouveautés, des publications pleines d'infos. Et nous, on vous dit à très bientôt.
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1: Être un lieu d'accueil parents-enfants chaleureux tout en favorisant la socialisation des tout-petits, voilà ce que nous propose l'association que nous avons rencontrée. Patricia, l'une des accueillantes de ce lieu, nous explique son fonctionnement plus en détail.
2: L'association s'appelle le Square des Petits et elle existe depuis une quinzaine d'années à peu près. C'est situé à Aubernais. À l'entrée de la ville d'Aubernais.
3: L'association vise en fait à préparer la socialisation des tout-petits qui, accompagnés par leurs parents, peuvent rencontrer d'autres enfants et apprivoiser un petit peu le lien à l'autre tout-petit. Ils viennent de 0 à 4 ans en fait. On accepte les enfants jusqu'à leur 4e anniversaire.
1: En se rendant au Square des Petits, vous serez donc reçu par des accueillants. Patricia nous explique leur investissement dans l'association.
2: Les personnes de l'association sont toutes salariées pour les heures d'accueil et bénévoles pour le travail associatif qui vise à informer un peu tous les partenaires de l'existence et d'organiser les événements. Et en fait, le critère de recrutement, c'est d'être orienté par la psychanalyse, en fait, et par le travail de Françoise Dolto.
1: L'association étant un but non lucratif, elle nécessite tout de même des ressources financières pour le bon fonctionnement de celle-ci.
2: La structure est financée par la ville, la CAF, le conseil départemental, et une participation est demandée, elle reste libre.
1: Implantée à Aubernais, nous lui avons également demandé si d'autres structures accueil parents-enfants existaient en France.
2: La première structure qui a été ouverte, c'est la Maison Verte à Paris par Françoise Dolto. Et depuis, en fait, c'est vrai que plusieurs associations se sont créées un petit peu dans chaque ville de France. Et il y en a une aussi à Strasbourg.
1: Pour information, la structure à Strasbourg se nomme la Maisonnée et elle se situe au 13 rue Kaganek. Au Square des Petits, nous avons pu interroger une maman présente avec son fils pour connaître son point de vue sur la structure.
4: Je m'appelle Laura et je suis la maman d'un petit Lucas qui a 14 mois. À la base, je cherchais justement parce que j'avais entendu comme quoi il y avait des lieux d'accueil. J'ai regardé ce qu'il y avait dans le coin et donc du coup, je suis tombée sur le Square des Petits à Aubernais. Ce que je voulais absolument, c'est que le petit se sociabilise, qu'il voit d'autres enfants. Et du coup, moi, ça m'a bien plu parce que c'est assez grand, il y a pas mal d'enfants et puis c'est chaleureux.
1: Un lieu chaleureux, voilà le maître mot qui règne pour cette structure. Et si jamais vous désirez vous y rendre, Gabriel et Patricia, deux des accueillants, nous donnent les horaires d'ouverture ainsi que le nom des personnes présentes pour vous accueillir.
5: Les horaires d'ouverture, c'est le mardi matin de 8h30 à 11h30, le jeudi après-midi de 15h à 18h, le vendredi matin de 8h30 à 11h30 et les premiers samedis après-midi de chaque mois, 15h à 18h.
2: Alors le mardi, vous êtes accueillis par Myriam et Christiane, le jeudi après-midi par Gabriel et Patricia, et le vendredi matin par Clémence et Sophie. Le samedi, les samedis d'ouverture, en fait, on se relaie les uns. Et donc là, le binôme est un peu le binôme surprise.
1: Si vous recherchez donc un lieu chaleureux pour vos enfants jusqu'à l'âge de 4 ans, rendez-vous au Square des Petits situé au 18 rue des Érables à Aubernais. Pour finir, je vous laisse avec une explication concise de Françoise Dolto de ce que représente ce type de structure, initiatrice des lieux accueil parents-enfants. Ni une crèche, ni une halte garderie, ni un centre de soins, mais une maison où mère et père, grands-parents, nourrices, promeneuses sont accueillis et où leurs petits y rencontrent des amis.
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1: Je ne peux pas parler de la guerre parce que j'ai dit entre les deux, j'ai dit pas ici, j'étais à Paris. Et là, je ne me souviens plus du tout ce que moi ça se passait. Sauf quand je suis venu en Alsace, il y avait ma grand-mère qui avait une maison. Et puis là, elle me disait, quand je suis venu, elle me dit, sois correct, sois sage, parce qu'il y a les Allemands qui couchent dans la grange. Ah, je sais pourquoi. Elle dit oui, parce que comme ça, on n'a pas assez de chambres. Mais j'ai dit, mais c'est pas dangereux. Elle a dit, non, t'inquiète pas, il faut être gentil avec eux, là. Quand ils te demandent quelque chose, réponds-leur, mais sois quand même correct. Et ça m'a beaucoup aidé, parce que j'ai vu que quand les Allemands sortaient de leur dortoir, hein, ben ils venaient tranquillement dire bonjour à ma grand-mère, à ma mère, et à moi, ils me prenaient dans les bras. Même dans le malheur, les soldats, hein, ils étaient quand même comme tout le monde.
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1: 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Une petite pensée sur les passe-temps de jeunesse.
2: On jouait souvent avec peu de moyens dans la rue. À l'époque, c'était comme ça. On voyait des gens qui partaient à leur travail ou des agriculteurs. Pour m'occuper, ma mère me disait, tu veux rien faire? Tu as qu'à aller chercher des crottes des chevaux pour mettre dans le jardin. Parce qu'elle plantait le jardin. En plus du travail qu'elle avait, 7 enfants. On parcourait le village en train de ramasser les crottes des chevaux pour mettre dans le jardin. Et elle trouvait encore le moyen d'aller jardiner. En plus, il n'y avait pas de lave-vaisselle, ni de lave-linge. Elle faisait tout ça à elle seule. Vous voyez le travail qu'elle avait. Alors nous, on était seuls.
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4: Avec Jonathan Mpassi Mayala, président du CEPROMOR, le mot imposé du jour est H2O.
5: L'eau, c'est la vie. Faut bien gérer son environnement pour avoir cette eau qui nous donne la vie. Dans les travaux que j'ai fait, dans les travaux que nous faisons, nous avons à cœur d'offrir une eau potable, une eau non polluée. Depuis que j'ai commencé ce travail, je pense que nous avons construit plus de 100 sources d'eau potable. Nous, on appelle ça source d'eau potable pour aider les gens parce que c'est vrai que dans nos villages, quand les gens vont parfois se laver, surtout les femmes, c'est toujours dans l'eau marécageuse, elles se retrouvent là en train de se laver et ça fait partie des milieux propices pour les microbes, pour les infections urogénitales. Donc, du coup, nous, on fait vraiment cet effort-là de pouvoir offrir une eau propre à la consommation et à l'utilisation.
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Hey, aujourd'hui dans le coup de cœur de Calvin, on écoute Outtaker. La musique électronique, est-ce obligatoirement une musique cérébrale? Pas plus qu'un autre genre, je pense. Illustration avec le groupe anglais Outtaker.

Citons l'icône Aphex Twin et le groupe Boards of Canada. Ce qui est particulièrement remarquable avec Outsacker, c'est l'aspect instinctif de leur méthode de composition. Deux musiciens qui s'envoient des sons, chacun réagissant à ce que l'autre propose, en direct. Quelque chose de très rock en fait. Les deux musiciens ne proposeront jamais deux fois le même disque, quitte à perdre tout leur auditorat.

0: Avant de se renfermer sur eux-mêmes et sur leur capacité à sortir des sons de maximum de contraintes, et des sons qui risquent de vous perdre, vous, auditeurs, Ottaker faisait au début dans la mélodie.
1: Le contexte.
0: Nous sommes en 1993, et leur premier album, Incunabula, est tout juste sorti. Bike en est un extrait des plus charmants. Comme je l'ai déjà dit, de l'instinct, de l'émotion.

0: Je sais pas vous, mais pour moi, c'est irrésistible.
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1: La mondialisation aggrave la pauvreté dans le monde.
0: Bonjour Nicolas.
2: Bonjour Gladys.
0: Alors la mondialisation, c'est un mot qui est entré dans le langage courant, hein, qui fait partie de nos vies. Mais finalement, à quoi fait-on référence exactement quand on parle justement de mondialisation ?
2: Alors pour s'en tenir à une définition qui ne soit pas trop compliquée, on peut dire que le terme de mondialisation désigne le processus d'intégration croissante des différentes économies dans le monde. Elle résulte d'un certain nombre de facteurs, au premier rang desquels le développement des moyens de transport, mais aussi les progrès réalisés dans le domaine des technologies de l'information et de la communication. On distingue généralement plusieurs vagues de mondialisation. Celle qui nous intéresse le plus en général, c'est celle qui a commencé à partir des années 1980, parce que c'est celle qui nous concerne actuellement et parce qu'elle marque une accélération considérable des échanges mondiaux.
0: Un phénomène qui fait assez souvent l'objet de critiques.
2: Oui, c'est vrai, en particulier sur un point, certaines personnes mettent en avant que la mondialisation peut faire croître la pauvreté. Elles expliquent qu'en ouvrant leurs économies, les pays les moins compétitifs risquent de souffrir de la concurrence mondiale. C'est particulièrement vrai pour les pays les moins avancés. Et elles mettent aussi en avant que les grandes entreprises peuvent être incitées à limiter les salaires et à précariser l'emploi, car elles ont toujours la possibilité de délocaliser la production.
0: Et alors, est-ce que c'est ce qu'on observe effectivement ces dernières années ?
2: Ces critiques qui sont faites ne sont pas sans fondement. Pour autant, on constate que si la mondialisation s'est accélérée, la pauvreté a quant à elle reculé ces dernières décennies. Le nombre de personnes dans le monde vivant sous le seuil d'extrême pauvreté, qui est de 1,90 $ par jour et par personne, a diminué d'un peu plus d'un milliard en 30 ans, passant de 2 milliards en 1981 à environ 700 millions en 2015. C'est une évolution d'autant plus positive que dans le même temps, la population mondiale est passée de 4,5 à 7 milliards d'individus.
0: Alors est-ce que cela signifie que la mondialisation n'aggrave pas la pauvreté, mais plutôt a tendance à la diminuer ?
2: La question est compliquée et elle fait débat. Il faut rester prudent dans la réponse que l'on y apporte. Plusieurs éléments amènent à temporiser. Déjà, il faut rappeler que ce n'est pas parce que deux phénomènes sont contemporains qu'ils sont forcément unis par un lien de causalité. Ensuite, il faut aussi dire que la mondialisation n'est pas le seul facteur qui joue sur la pauvreté. Il y en a d'autres. Néanmoins, accuser la mondialisation d'aggraver la pauvreté est sûrement un peu trop rapide et réducteur. Elle peut aussi participer à l'enrichissement des économies. D'autres critiques plus légitimes pourraient lui être faites.
0: Lesquelles, justement ?
2: Si la mondialisation n'aggrave pas forcément la pauvreté, il semblerait par contre qu'elle accentue les inégalités. Qu'il s'agisse des inégalités entre pays ou entre ménages, celles-ci se sont considérablement accrues ces dernières années et la mondialisation semble en être pour partie responsable. Cela ne s'oppose pas pour autant à ce que l'on a pu dire avant. L'apparition d'inégalités ne s'explique pas nécessairement par un enrichissement des plus riches et un appauvrissement des plus pauvres. C'est même rarement le cas. Elle est bien davantage due au fait que l'enrichissement des plus riches se fasse plus vite que celui des plus pauvres.
0: Il faut donc bien distinguer pauvreté et inégalité. Et si la mondialisation, elle a bien un impact, c'est justement sur les inégalités. En tout cas, la mondialisation dans son modèle actuel. 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
2: Chaque jour, un brin de culture générale sur le monde digital. Les virus, c'est nul. 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
3: Et les virus, c'est aussi bien nul pour les ordinateurs. Tenez, par exemple, est-ce que vous connaissez le virus ayant réalisé l'impact économique le plus dévastateur ?
2: Ce petit farceur s'appelle MyDoom, et en 2004, il aurait causé, selon les estimations, et après prise en compte de l'inflation, autour de 52,2 milliards de dégâts. Un plutôt joli score.
3: Mais dis-moi, Daily, qu'est-ce que donc que ce virus ? Et surtout, qu'est-ce qui le rend aussi redoutable ?
2: Eh bien, c'est très simple, Binary, laisse-moi t'expliquer. En fait, MyDoom est ce que l'on appelle un ver informatique, c'est-à-dire un logiciel qui se reproduit d'ordinateur en ordinateur à travers un réseau informatique, comme par exemple Internet. Ainsi, contrairement à un virus plus classique, le ver informatique n'a pas besoin de se lier à d'autres programmes. On le lâche dans la nature et il fait sa petite vie comme un grand. Et MyDoom, lui, son dada, c'est les emails. Et surtout Windows, le bébé de Microsoft.
3: En gros, un jour comme un autre, quelqu'un a reçu un mail tout ce qu'il y a de plus anodin. Et en l'ouvrant, un fichier s'est exécuté, infectant le PC de l'innocent individu. À partir de là, l'ordinateur a commencé à envoyer par lui-même d'autres emails, contenant aussi le dangereux fichier, infectant par là même d'autres ordinateurs, etc. Et quelques heures plus tard, cette réaction en chaîne aurait causé, d'après les estimations, un ralentissement général d'Internet de 10%, avec un temps de chargement des pages Internet affecté de 50%. On dirait le début d'un film catastrophe, mais en 2004, c'était purement et simplement la réalité.
2: Et aujourd'hui, malgré 250 000 dollars offerts par Microsoft pour toute information menant à l'arrestation du ou des auteurs du virus, ce dernier est toujours dans la nature. Et il continue d'infecter des ordinateurs. Sacrée histoire.
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2: Chaque jour, un brin de culture générale sur le monde digital. Qui n'a jamais eu la crainte de se voir voler un compte personnel par un pirate informatique ? Qui n'a jamais eu peur en entendant la notification qui nous prévient qu'un virus a été détecté ? Aujourd'hui, dans Daily Binary, on parle d'un outil qui permet de se protéger contre la plupart des attaques virtuelles, le VPN.
3: En informatique, un réseau privé virtuel, plus communément abrégé en VPN, est un outil numérique qui redirige votre trafic Internet via un tunnel sécurisé, masquant votre adresse IP et chiffrant vos données. Cela permet de protéger vos données personnelles ainsi que votre ordinateur, smartphone ou tablette d'une possible cyberattaque.
2: Cela permet aussi de relocaliser votre position afin d'avoir accès à un autre contenu, que ce soit des promotions ou bien encore des services spécifiques à une zone géographique. Avec une adresse IP différente et un nouvel emplacement virtuel, vous devenez presque impossible à suivre et pouvez enfin bénéficier de la confidentialité en ligne.
3: Un VPN vous offre confidentialité, sécurité et tranquillité d'esprit. Enfin, c'est plutôt ce qu'on veut nous vendre dans les nombreuses pubs qui en parlent régulièrement. En réalité, ça redirige simplement vos données personnelles vers une nouvelle entité qui peut, elle, les utiliser comme bon lui semble.
2: Néanmoins, un bon nombre de VPN payants assurent à leur utilisateur que les données ne sont pas conservées. Faut-il y croire aveuglément ou continuer de douter ? Peu importe, car dans tous les cas, les VPN auront un rôle important à jouer dans ce futur web 3.0 qui est en train de se construire.
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2: C'était encore la guerre. Les Américains sont venus, qui nous ont donné du chocolat et du chewing-gum. C'était une belle surprise. Ils ne sont pas restés longtemps, hein, parce qu'il fallait continuer leur chemin. Et après, ben, y a eu la bombe chez nous, la V1, eu des morts. Il y a eu beaucoup de dégâts dans les maisons. C'était la guerre. Mais avant, on avait pendant 3 mois un couple de la famille qui a dû partir de chez eux à cause de la guerre, toujours. Ils ne savaient pas où aller et qui ont vécu chez nous pendant 3 mois. C'était comme ça, c'était la guerre.
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1: Pendant la guerre, on était séparés, on était cachés. Hein. Les Allemands nous ont pas trouvés. On était quatre garçons et deux filles. Ma sœur a tout fait pour que les frères et sœurs en puissent se retrouver par la suite. Et grâce à elle, on pouvait se retrouver une fois par an, et ce que je faisais tous les ans, j'allais chez ma sœur à Perpignan en vacances. Alors elle me dit, tu sais, pour que je te dise quelque chose, ma petite Monique, je suis ta marraine. Elle m'a dit, t'étais à l'orphelinat à Perpignan. Alors j'ai dit oui. Elle fait, comment ça se fait qu'on t'a baptisé catholique? Je dis, mais écoute, moi j'en peux rien. Moi j'ai dit, moi j'étais petite fille, j'avais 6 ans. Hein. Elle me dit, mais pourquoi t'es catholique et nous on est protestants? Le reste de ma famille est protestante. Alors je dis oui, mais les sœurs ne voulaient pas nous garder parce qu'on était protestants. C'est vrai que pendant la guerre, les protestants et les catholiques, ça se faisait la guerre. Hein.
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0: Bonjour, bonjour à tous. Dans l'actualité du monde sur les routes pour ce premier week-end de départ en vacances, bison futé voie rouge ce samedi sur la majorité des grands axes du pays dans le sens des départs, en particulier vers la côte atlantique, la région Auvergne-Rhône-Alpes et le pourtour méditerranéen. Entre 5 et 8 millions de vacanciers attendus. Des difficultés qui vont se poursuivre d'ailleurs demain en vallée du Rhône et en Île-de-France. 6 départements du pourtour méditerranéen placés en vigilance incendie très élevée ce samedi. C'est la conséquence directe de la sécheresse, du vent et des fortes températures. Le plus gros feu de la saison qui a parcouru 900 hectares entre l'eau des Léraux est maintenant fixé. Le ministre de l'Intérieur, Laurent Nunez, s'est dit très inquiet face à une saison des feux qui débute avec un mois d'avance et déjà 10 000 hectares brûlés. Dans le même temps, le mois de juin a été officiellement le plus chaud jamais enregistré en France depuis le début des relevés. Selon Météo France, la température moyenne a atteint 22,7 degrés en moyenne. C'est près de 4 degrés au-dessus des normales durant cet épisode de canicule historique. Jusqu'à 72 départements étaient en vigilance rouge. Les 24 et 25 juin ont d'ailleurs été les journées les plus chaudes de l'histoire du pays. Plusieurs marches contre les violences sexuelles organisées aujourd'hui partout en France. Cela après le viol et le meurtre de Liana, 11 ans, dans le Gers fin mai. Les assos réclament des mesures pour mieux protéger les victimes. Anne-Cécile Collet est la présidente de l'association Les Petits Invincibles. On l'écoute.
1: Alors j'ai déposé plainte, j'avais 20 ans. Ça a été une procédure extrêmement difficile. C'est-à-dire que j'ai été acculée, j'ai été traitée de menteuse. C'était un directeur de centre aéré qui officiait dans une école de Paris et c'est quelqu'un qui m'a agressée sexuellement et violée de l'âge de 9 ans à 11 ans et qui n'a jamais été inquiétée. Donc cette procédure a été très violente pour moi. Parce que quand la justice n'est pas rendue, pour quelqu'un de victime, en fait, c'est quelque chose que vous portez toute votre vie. On n'en peut plus, les associations n'en peuvent plus. On a défendu cette cause avec toute notre force et notre énergie, alors que ça se passe depuis des années et que tout le monde sait. On a mis la main sur les yeux, sur les oreilles et sur la bouche. Chaque personne, individuellement, doit se réveiller et se dire, aujourd'hui, la protection de l'enfance, c'est une priorité qui doit devenir nationale.
0: Des propos recueillis par Jade Isnard. Et puis du foot, le résumé des matchs de la Coupe du Monde cette nuit, la Colombie a dominé le Ghana 1-0, victoire de l'Argentine face au Cap-Vert 3-2. Hier soir, l'Égypte a arraché son ticket pour les 8e en battant l'Australie au tir au but. Ce soir, on a Canada-Maroc à 19h et puis Paraguay-France à 23h. Voilà pour l'essentiel de l'actualité. Très bonne journée à tous.
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1: Je ne joue plus maintenant.
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1: Je ne joue plus maintenant, je jouais du violon.

0: Alors, encore des réunions. Et alors, ça faisait 3 ou 4 jours par semaine que j'étais absente. Qu'est-ce qu'elle disait, la femme? Oui, elle ne disait rien du tout. Elle me laissait faire, mais maintenant, elle le répète.
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0: Bonjour, bonjour à tous. Dans l'actualité du monde sur les routes pour ce premier week-end de départ en vacances, bison futé voie rouge ce samedi sur la majorité des grands axes du pays dans le sens des départs, en particulier vers la côte atlantique, la région Auvergne-Rhône-Alpes et le pourtour méditerranéen. Entre 5 et 8 millions de vacanciers attendus. Des difficultés qui vont se poursuivre d'ailleurs demain en vallée du Rhône et en Île-de-France. 6 départements du pourtour méditerranéen placés en vigilance incendie très élevée ce samedi. C'est la conséquence directe de la sécheresse, du vent et des fortes températures. Le plus gros feu de la saison qui a parcouru 900 hectares entre l'eau des Léraux est maintenant fixé. Le ministre de l'Intérieur, Laurent Nunez, s'est dit très inquiet face à une saison des feux qui débute avec un mois d'avance et déjà 10 000 hectares brûlés. Dans le même temps, le mois de juin a été officiellement le plus chaud jamais enregistré en France depuis le début des relevés. Selon Météo France, la température moyenne a atteint 22,7 degrés en moyenne. C'est près de 4 degrés au-dessus des normales durant cet épisode de canicule historique. Jusqu'à 72 départements étaient en vigilance rouge. Les 24 et 25 juin ont d'ailleurs été les journées les plus chaudes de l'histoire du pays. Plusieurs marches contre les violences sexuelles organisées aujourd'hui partout en France. Cela après le viol et le meurtre de Liana, 11 ans, dans le Gers fin mai. Les assos réclament des mesures pour mieux protéger les victimes. Anne-Cécile Collet est la présidente de l'association Les Petits Invincibles. On l'écoute.
1: Alors j'ai déposé plainte, j'avais 20 ans. Ça a été une procédure extrêmement difficile. C'est-à-dire que j'ai été acculée, j'ai été traitée de menteuse. C'était un directeur de centre aéré qui officiait dans une école de Paris et c'est quelqu'un qui m'a agressée sexuellement et violée de l'âge de 9 ans à 11 ans et qui n'a jamais été inquiétée. Donc cette procédure a été très violente pour moi. Parce que quand la justice n'est pas rendue, pour quelqu'un de victime, en fait, c'est quelque chose que vous portez toute votre vie. On n'en peut plus, les associations n'en peuvent plus. On a défendu cette cause avec toute notre force et notre énergie, alors que ça se passe depuis des années et que tout le monde sait. On a mis la main sur les yeux, sur les oreilles et sur la bouche. Chaque personne, individuellement, doit se réveiller et se dire, aujourd'hui, la protection de l'enfance, c'est une priorité qui doit devenir nationale.
0: Des propos recueillis par Jade Isnard. Et puis du foot, le résumé des matchs de la Coupe du Monde cette nuit, la Colombie a dominé le Ghana 1-0, victoire de l'Argentine face au Cap-Vert 3 buts à 2. Hier soir, l'Égypte a arraché son ticket pour les 8e en battant l'Australie au tir au but. Ce soir, on a Canada-Maroc à 19h et puis Paraguay-France à 23h. Voilà pour l'essentiel de l'actualité, très bonne journée à tous.
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0: Bonjour Nicolas.
2: Bonjour Gladys.
0: Alors à quelques mois de la conférence sur le climat, on s'intéresse justement aujourd'hui à la croissance des pays en développement. Et pour certains, ce développement économique risquerait de détruire la planète. Sur quoi s'appuient ces personnes pour tenir de tels propos?
2: Sur un certain nombre d'études, en particulier un rapport intitulé « Planète vivante 2010 » de l'organisation écologique WWF, le Fonds mondial pour la nature, un rapport qui affirmait, je cite, que si chaque habitant de la planète vivait comme un habitant moyen des États-Unis ou des Émirats arabes unis, il faudrait une biocapacité équivalente à plus de 4,5 planètes pour répondre à la consommation de l'humanité.
0: Alors c'est un chiffre alarmant, comment on peut avancer un tel chiffre?
2: Alors il est difficile de jauger du degré d'exactitude de cette affirmation, mais il est évident que le développement actuel des pays émergents n'est pas sans conséquences sur l'environnement. Il suffit de voir les quantités de CO2 que ces pays rejettent dans l'atmosphère ou encore les ressources naturelles qu'ils surexploitent.
0: Oui, quand on voit que la Chine est devenue le premier pollueur mondial depuis quelques années déjà, on peut se demander si ce n'est pas le signe que les pays émergents sont désormais les principaux responsables de la menace environnementale qui plane sur notre planète.
2: La Chine est devenue depuis quelques années le premier pollueur mondial devant les États-Unis, mais attention à ne pas aller trop vite et à ne pas en faire le bouc émissaire parfait. En effet, les émissions de CO2 de la Chine ont beau avoir dépassé celles des États-Unis, ces émissions par habitant restent encore bien inférieures. Un Américain moyen émet en effet entre 2 et 3 fois plus de CO2 qu'un Chinois. Or, au vu de la population globale de la Chine, il semble finalement assez logique que le pays pollue davantage.
0: Oui, et puis la responsabilité actuelle des pays émergents ne doit en aucun cas occulter la responsabilité historique des pays occidentaux, puisqu'un tel niveau de développement n'a été possible qu'en dégradant l'environnement mondial. Et il semblerait là que la communauté internationale soit confrontée à une forme de dilemme.
2: En quelque sorte, on doit bien concéder qu'interdire à des sociétés pauvres la croissance économique dont nos sociétés ont bénéficié durant des décennies est indéfendable éthiquement et intenable politiquement, quand bien même cette croissance serait néfaste pour la planète.
0: Alors, ce qu'on peut se demander, c'est s'il est possible d'imaginer un autre scénario. En effet, si les pays en développement rattrapent les niveaux de vie des sociétés occidentales, il semble inévitable qu'ils atteignent les niveaux d'émissions de gaz à effet de serre et de dégradation des ressources naturelles. Et à l'heure actuelle, cela n'est ni concevable ni viable. Qu'est-ce qu'il faudrait faire alors ?
2: Quelques pistes concrètes existent. On pourrait penser à favoriser le recours aux énergies géothermiques et hydroélectriques. On pourrait aussi mettre en place des impôts nationaux ou internationaux sur la pollution. On a parlé de taxes carbone. Ou encore, on pourrait encourager un tourisme durable. Tout ceci permettrait d'aboutir à un développement du Sud plus soucieux de la planète.
0: Alors pour mettre en œuvre ces différentes mesures, on a besoin d'une véritable collaboration internationale.
2: Une collaboration active entre pays du Nord et pays du Sud est indispensable pour assurer cette transition. Le développement du Sud doit être encouragé, mais sur de nouvelles bases, durables et davantage respectueuses de l'environnement. C'est inévitable. En effet, bien qu'historiquement très peu responsables de la crise environnementale, les pays du Sud en sont malheureusement d'ores et déjà les premières victimes.
0: Alors si on peut essayer de résumer ce vaste sujet, notre modèle de développement n'est pas viable s'il est généralisé à l'ensemble de la planète, mais cela ne doit pas pour autant condamner les pays émergents à la pauvreté éternelle. C'est un autre développement qu'il faut mettre en œuvre via une coopération internationale et c'est bien là tout l'enjeu de la COP21, la conférence des Nations Unies sur le climat qui aura lieu en décembre prochain à Paris. 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

0: 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Avec Véronique Lavoué, directrice des projets auprès du CEL, le mot imposé est aujourd'hui « combat ».
1: Devant mes yeux, j'ai les images des paysans qui, chaque jour, sont au travail, combattent contre des choses qui ne sont pas toujours faciles. J'étais en RD Congo récemment et je vois les femmes en train de sarcler leurs champs de manioc. Voilà, ce n'est pas facile, elles sont courbées. Il faut se battre contre les mauvaises herbes, il faut se battre aussi peut-être contre la pluie qui ne va pas tomber le bon jour. On ne peut pas se battre, mais en tout cas... C'est vraiment une lutte de chaque jour, le travail qu'elles font dans les champs pour avoir une récolte qui va être bonne. Il faut aussi combattre contre les maladies qui vont arriver dans les champs. Donc elles vont pour ça utiliser peut-être des insecticides qu'elles ont fabriqués, biologiques, hein, ça existe. On a un partenaire qui fabrique ça avec des criquets écrasés. Bon, c'est un peu bizarre, mais ça marche. Donc voilà, c'est le combat de chaque jour. Je pense surtout aux paysans quand je pense au combat.
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0: Bonjour, bonjour à tous. Dans l'actualité, des rassemblements aujourd'hui à Paris, Bordeaux, Toulouse, Rennes, Marseille ou encore à Lyon, comme dans plusieurs dizaines de villes. Des marches contre les violences sexistes et sexuelles après le viol et le meurtre de Liana, 11 ans, dans le Gers, fin mai. Les assos réclament des mesures pour mieux protéger les victimes. Du monde sur les routes pour ce premier week-end de départ en vacances. Bison futé qui voit rouge ce samedi sur la majorité des grands axes du pays dans le sens des départs, en particulier vers la côte atlantique, la région Auvergne Rhône-Alpes et le pourtour méditerranéen. Entre 5 et 8 millions de vacanciers sont attendus. Des difficultés qui vont se poursuivre encore demain en vallée du Rhône et en Île-de-France. Et sur la route des vacances, attention aux incendies. 6 départements du pourtour méditerranéen sont placés en vigilance rouge ce samedi. Ça concerne entre autres les Bouches-du-Rhône et le Vaucluse. Conséquence directe en fait de la sécheresse et du vent. Le plus gros feu de la saison qui a parcouru 900 hectares entre l'Aude et l'Hérault est maintenant fixé. Le ministre de l'Intérieur, Laurent Nunez, se dit très inquiet face à une saison des feux qui débutent avec un mois d'avance et déjà 10 000 hectares brûlés. Les pompiers appellent à la prudence, surtout en cette période de départ en vacances.
1: À tous les concitoyens qui prennent la route des vacances, les feux sont à proscrire, surtout en milieu sauvage. Pas de jet de mégot par la fenêtre jetée, on va dire, par acte de négligence ou sans penser à des conséquences graves que cela peut engendrer en termes de risque incendie feu de forêt. Ne pas utiliser des appareils thermiques pouvant provoquer des étincelles. D'une manière globale, c'est le sujet de ne pas utiliser des feux en pleine nature et d'être extrêmement vigilant et d'être toujours attentif aux risques feux de forêt environnant les concitoyens en fonction de là où ils iront passer leur séjour de vacances.
0: Voilà des propos recueillis par Mylène Debac. Outre-Atlantique, les États-Unis qui fêtent aujourd'hui les 250 ans de leur indépendance pour lancer les célébrations depuis le Mont Rushmore, Donald Trump a prononcé un discours hier axé sur la défense de l'identité américaine. Le président républicain a notamment érigé le communisme en ennemi juré et a promis l'avènement d'un nouvel âge d'or pour le pays. En cyclisme, le coup d'envoi du Tour de France ce samedi à Barcelone avec une première étape inédite. Les coureurs vont s'affronter sur un contre-la-montre par équipe et non en peloton. Un parcours de près de 20 km. Principale nouveauté, le chrono s'arrête dès que le tout premier coureur de la formation franchit la ligne d'arrivée. Premier départ à 17h05. Et puis du foot, la France qui dispute son 8e de finale ce soir à 23h, un match contre le Paraguay. Avant cela, on aura Canada-Maroc à 19h. Très bonne journée à tous. 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

0: Frédéric Biry, bonjour.
1: Bonjour.
0: Mardi, trois délégués ministériels sont envoyés pour comprendre ou voir un peu un rapport, un premier bilan de comment fonctionne la CEA pour ensuite en tirer les conclusions nécessaires pour la PPL. Déjà, comment est-ce que vous vous sentez à l'approche de cette mission qui arrive?
1: Je me réjouis qu'ils viennent parce que plus tôt ils auront fait leur travail, plus tôt on pourra examiner le texte au Sénat et plus tôt la loi Alsace pourra être votée et validée. Donc moi je les accueille avec plaisir, avec beaucoup d'éléments de réponse, puisqu'on a déjà 115 pages de réponses à leur apporter parce qu'on a pris bien évidemment en compte le cahier des charges que le gouvernement leur a fixé et nous on donne tous les éléments de réponse donc on est prêt à les recevoir, on les recevra avec gentillesse mais fermeté.
0: Qu'est-ce qu'il y a en gros dans ce rapport?
1: Vous savez, c'était un peu ce travail que j'avais fait aussi avec le rapporteur Jean-René Cazeneuve de la loi Alsace à l'Assemblée. Il était venu me voir, il m'avait dit « Allez, je vais faire mon avocat du diable, je vais me dire toutes les critiques qu'on peut formuler, que certains donnent à la CEA. » Et on a répondu à toutes les critiques. On a donné tous les éléments d'information dans ces critiques. Et après, Jean-René Cazeneuve, ça a été celui qui a défendu le plus à l'Assemblée le projet Alsace, parce que nous l'avions convaincu et nous avons prouvé ce que nous disons. Nous prouvons comment. On a eu 6 rapports de la Chambre régionale des comptes, 6 rapports qui mettent en valeur la qualité de notre politique publique. On a réussi, nous, en fusionnant, à réduire les dépenses administratives. C'est ce qu'attendent les Français, l'argent public mieux dépensé. Donc on a répondu du coup à toutes les interrogations, mais on œuvre les compétences nouvelles qu'on nous a données. Donc toutes les conditions aujourd'hui sont pour moi réunies pour pouvoir devenir une collectivité unique et on va le prouver.
0: Un parallèle, l'adoption par l'Assemblée nationale de l'autonomisation de la Corse, que ça vous encourage même si contexte différent et réalité différente?
1: Alors bien évidemment, nous ne revendiquons pas pour l'Alsace l'autonomie. Nous voulons faire une collectivité unique qui rassemble compétences département-région. Donc c'est beaucoup plus simple à organiser. Ça ne fragmente pas, parce que certains craignent avec la Corse que ça fragmente la République. Nous, pas du tout. L'Alsace est fille de la République française, on s'inscrit dedans, mais on veut pouvoir agir plus efficacement à la bonne échelle. C'est tout ce qu'on demande. Donc du coup, pas du tout. L'Alsace est fille de la République française, on s'inscrit dedans, mais on veut pouvoir agir plus efficacement à la bonne échelle. C'est tout ce qu'on demande. Donc du coup, si on accorde l'autonomie,

0: C'est notre périmètre alsacien. Donc, le fait qu'il y ait ce texte sur la Corse, ça doit renforcer la capacité à des territoires qui ont du sens de pouvoir s'organiser à la bonne échelle. Donc, moi, je pense que ça va normalement plus conforter notre projet.
1: Au niveau du calendrier, donc le texte, enfin, PPL, en prenant en compte le rapport et puis peut-être d'autres sources, va donc devoir trancher, notamment au Sénat. Ce sera juste après les élections. Vous êtes quand même confiant par rapport à la majorité qui est aussi celle du président de la région Grand Est, que ça puisse trancher en faveur de l'Alsace?
0: Les sénateurs alsaciens ont été à la rencontre du président du Sénat. Moi, je l'avais rencontré avant le week-end de Pâques. Donc, ils poussent, bien évidemment, pour que le texte soit examiné le plus rapidement possible. A priori, nous avons plutôt des assurances que le texte serait présenté en octobre, ce qui nous permettrait, si ensuite il est validé au Sénat et qu'il repasse à l'Assemblée, que le texte puisse être validé avant les élections présidentielles. C'est ça notre ambition. Bien évidemment, la pression se poursuit pour que ce soit mis en œuvre et qu'on respecte la volonté des électeurs.

0: Bonjour, bonjour à tous. Dans l'actualité, des rassemblements aujourd'hui à Paris, Bordeaux, Toulouse, Rennes, Marseille ou encore à Lyon, comme dans plusieurs dizaines de villes. Des marches contre les violences sexistes et sexuelles après le viol et le meurtre de Liana, 11 ans, dans le Gers, fin mai. Les assos réclament des mesures pour mieux protéger les victimes. Du monde sur les routes pour ce premier week-end de départ en vacances. Bison futé qui voit rouge ce samedi sur la majorité des grands axes du pays dans le sens des départs, en particulier vers la côte atlantique, la région Auvergne Rhône-Alpes et le pourtour méditerranéen. Entre 5 et 8 millions de vacanciers sont attendus. Des difficultés qui vont se poursuivre encore demain en vallée du Rhône et en Île-de-France. Et sur la route des vacances, attention aux incendies. 6 départements du pourtour méditerranéen sont placés en vigilance rouge ce samedi. Ça concerne entre autres les Bouches-du-Rhône et le Vaucluse. Conséquence directe en fait de la sécheresse et du vent. Le plus gros feu de la saison qui a parcouru 900 hectares entre l'Aude et l'Hérault est maintenant fixé. Le ministre de l'Intérieur, Laurent Nunez, se dit très inquiet face à une saison des feux qui débutent avec un mois d'avance et déjà 10 000 hectares brûlés. Les pompiers appellent à la prudence, surtout en cette période de départ en vacances.
1: À tous les concitoyens qui prennent la route des vacances, les feux sont à proscrire, surtout en milieu sauvage. Pas de jet de mégot par la fenêtre jetée, on va dire, par acte de négligence ou sans penser à des conséquences graves que cela peut engendrer en termes de risque incendie feu de forêt. Ne pas utiliser des appareils thermiques pouvant provoquer des étincelles. D'une manière globale, c'est le sujet de ne pas utiliser des feux en pleine nature et d'être extrêmement vigilant et d'être toujours attentif aux risques feux de forêt environnant les concitoyens en fonction de là où ils iront passer leur séjour de vacances.
0: Voilà des propos recueillis par Mylène Debac. Outre-Atlantique, les États-Unis qui fêtent aujourd'hui les 250 ans de leur indépendance pour lancer les célébrations depuis le Mont Rushmore. Donald Trump a prononcé un discours hier axé sur la défense de l'identité américaine. Le président républicain a notamment érigé le communisme en ennemi juré et a promis l'avènement d'un nouvel âge d'or pour le pays. En cyclisme, le coup d'envoi du Tour de France ce samedi à Barcelone avec une première étape inédite. Les coureurs vont s'affronter sur un contre-la-montre par équipe et non en peloton. Un parcours de près de 20 km. Principale nouveauté, le chrono s'arrête dès que le tout premier coureur de la formation franchit la ligne d'arrivée. Premier départ à 17h05. Et puis du foot, la France qui dispute son 8e de finale ce soir à 23h, un match contre le Paraguay. Avant cela, on aura Canada-Maroc à 19h. Très bonne journée à tous.
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Salut les cocos, bienvenue dans Petit Écran Rococo, la chronique qui revient sur vos séries d'enfance. Avant-dernier voyage en 1983, en compagnie d'un inspecteur un peu spécial, mi-humain, mi-robot, toujours accompagné de sa nièce Sophie et de son chien Fino.

0: Issue d'une collaboration américano-franco-nippo-canadienne, la série réunit 86 épisodes et deux saisons remplies de gadgets, gags et autres aventures loufoques. Même si chaque épisode a sa propre intrigue, le déroulement de celle-ci est assez répétitif. Au début, comme dans les films Mission Impossible, Gadget reçoit son ordre de mission, qui s'autodétruit dès qu'il a fini de le lire. Toujours aux prises avec le Dr Gang, le grand méchant du dessin animé, Gadget ne saurait mener à bien ses objectifs si Sophie et Fino ne l'accompagnaient pas incognito à chacun de ses déplacements. En effet, Gadget n'est pas spécialement connu pour sa finesse ou pour son flair.
1: Il est un peu limité, je crois. Farfelu, on va dire.
0: Un personnage marquant ?
1: La blonde.
2: Et il y avait le grand méchant avec le chat, où on voyait juste le chat qui se faisait caresser. Mais lui, il était, disons, intelligent, mais il se faisait quand même avoir au final.
0: Gadget ne porte d'ailleurs pas ce nom par hasard. Après un accident, il se voit « greffer », entre guillemets, si l'on peut dire, toute une gamme de gadgets dans son chapeau, ses mains, ses chaussures ou encore ses pieds.
2: Les mains qui s'allongent et les pieds aussi, en métal et tout, très, très crédible. Très réaliste surtout.
0: Et si Gadget est idiot, le Dr Gang est naturellement machiavélique. Jamais très loin de son chat Mad Cat, il n'a qu'une obsession, se débarrasser de l'inspecteur. Si on se souvient encore aujourd'hui de ce personnage, c'est sans doute parce qu'il ne montre jamais son visage. Tout ce qu'on peut apercevoir, c'est un gant de fer. Sauf que, en 2003, des figurines à son effigie sont mises en vente. C'en est bien fini du mythe. En réalité, les habitués savent déjà que le visage de Gang ne sort pas de nulle part. Il est juste inspiré du jeu vidéo de 1993 dans lequel il apparaît brièvement pendant quelques secondes. D'après une théorie, il semblerait pourtant que Gang possède des traits tout autres.
1: Le chat.
2: J'ai jamais entendu de théorie sur ce dessin animé, j'avoue. J'étais vraiment petite quand je le regardais après, donc.
0: Gang et Gadget seraient en fait une seule et même personne. Laissez-moi m'expliquer. À la suite de l'accident de l'inspecteur, ses amis, le sachant aux portes de la mort, auraient décidé de fabriquer une version 2.0 afin que la petite Sophie ne sombre pas dans la dépression. Manque de chance, le vrai Gadget aurait survécu et, enragé, mettrait depuis tout en œuvre pour détruire son double sous le pseudonyme du Dr Gang.
2: C'est une théorie qui se tient, même si elle est quand même un peu... quand même tirée un peu par les cheveux.
3: Moi, je pense que il est jaloux parce que ses amis, ils l'ont en quelque sorte remplacé. Et c'est aussi peut-être pour ça qu'il est toujours en train de chercher un plan pour... Entre guillemets, détruire Inspecteur Gadget.
1: C'est intelligent de faire ça. C'est vraiment bien trouvé.
2: Après, être jaloux d'un robot quand même. Il aurait dû être flatté d'avoir été représenté. Qu'on tienne suffisamment à lui pour créer une doublure pour lui en fait. Moi j'aime bien cette théorie quand même. C'est plutôt fun.
3: Après, je crois que cette théorie elle a été réfutée.
0: Et oui, réfutée à cause de la fameuse figurine sortie en 2003. Autre anecdote, le personnage de l'inspecteur aurait été inspiré par Clouseau, le policier de la Panthère Rose. Dans le tout premier épisode de la série, il portait même la moustache, qui fut enlevée par la suite au risque d'être considérée comme un plagiat. Enfin, dernier petit point qui me semblait important de soulever, la féminisation de Sophie. Dans la série animée de 1983, la nièce de l'inspecteur a environ 8 ans, tandis que dans le reboot de 2015, elle se rapproche plutôt des 14-15 ans. Et qui dit 14-15 ans, dit évolution du corps. Évolution logique du personnage ou hypersexualisation de la femme ?
1: Non, c'est juste qu'elle a grandi et que la série elle a évolué aussi, donc ça fait évoluer le personnage et la série en même temps. Donc, je trouve que c'est logique.
2: Je l'ai pas vu ce reboot, mais je pense que pour les enfants c'est un peu... Disons que l'hypersexualisation, maintenant j'ai l'impression que ça commence aussi avec les dessins animés. C'est plus nos dessins animés. Normalement c'est des petits enfants de moins de 10 ans qui ont... Ou ça peut être un petit garçon ou une petite fille, on verra pas la différence. Ce sera les couettes ou la coupe au bol qui va nous le dire. Si en plus elle a le côté pré-ado, niais, disons, où elle voit un garçon un peu beau et elle est complètement amoureuse, là j'avoue que je vais pas aimer du tout.
0: Fin de l'enquête pour aujourd'hui. Si je ne vous sers pas de conseils moralisateurs comme dans le dessin animé, je vous remercie néanmoins pour votre présence et vous dis à très bientôt pour le 17e épisode. Comme d'habitude, vous pouvez compter sur moi pour garder son identité secrète. A plus tard.
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3: Les changements climatiques ne représentent qu'un enjeu environnemental.
2: Bonjour Nicolas.
4: Bonjour Gladys.
2: Alors les changements climatiques ont monopolisé l'attention en 2015, on s'en souvient, et en effet, il s'agit d'un enjeu majeur en matière d'environnement.
4: Le sujet des changements climatiques a effectivement rythmé l'année 2015 avec en point d'orgue la COP21 et la signature de l'accord de Paris. Il s'agissait de prendre des mesures concrètes et contraignantes pour arriver à enfin mobiliser la communauté internationale sur la question des changements climatiques. S'il faut veiller à ne pas dramatiser la situation, le sujet ne doit pas être pris à la légère pour autant. Il s'agit de l'avenir de la planète sur laquelle nous vivons. Nous devons alors chercher à en préserver l'écosystème et la biodiversité.
2: Quand on parle de changement climatique, tout d'abord on fait très rapidement le lien avec la montée des températures. Mais est-ce le seul aspect de ce phénomène ?
4: C'est l'une des principales conséquences des changements climatiques. Pour autant, le réchauffement climatique ne peut pas se réduire uniquement à une hausse des températures. D'autres enjeux environnementaux existent. On peut notamment penser à l'élévation du niveau des océans. Ils sont montés de 20 cm en un siècle, et si la progression continue sur cette lancée, il y a de quoi s'inquiéter pour les petits États insulaires. L'acidification des océans est aussi l'un des effets les plus méconnus et les plus inquiétants des changements climatiques. La rapidité de ce phénomène est inédite et inquiète fortement les spécialistes.
2: Alors ça, c'est pour les enjeux environnementaux des changements climatiques, mais sont-ils les seuls ?
4: Le souci de préserver la planète devrait à lui seul suffire à nous mobiliser. Pour autant, force est de constater que les changements climatiques devraient aussi avoir des conséquences dans d'autres domaines, et notamment au niveau social. En effet, les conditions de vie de nombreuses personnes risquent d'être affectées par ces bouleversements. Pauvreté et changement climatique semblent inextricablement liés, et cette réalité ne peut pas nous laisser indifférents.
2: Un premier aspect, donc, c'est que les pauvres seront les premières victimes, une fois de plus, des changements climatiques.
4: C'est bien ça. Les zones géographiques qui sont particulièrement concernées par les changements climatiques correspondent globalement à des régions où la pauvreté est déjà fortement présente. Il y a là d'ailleurs une profonde injustice, puisque s'ils vont supporter 80% des dégâts occasionnés par le réchauffement de la planète, les pays en développement ne sont à l'origine que de 30% des émissions de gaz à effet de serre. À noter aussi que ceux qui vivent dans la pauvreté sont aussi ceux qui perdent le plus quand ils sont frappés par des catastrophes. Leur patrimoine n'est pas placé sur un compte bancaire, mais il se résume souvent à du bétail ou à leur logement, et il est par conséquent beaucoup plus précaire.
2: Un second aspect, c'est que finalement les changements climatiques risquent aussi de plonger de nouvelles personnes dans la pauvreté.
4: Selon une étude de la Banque mondiale, sans la mise en œuvre d'un développement rapide et solidaire qui ne nuise pas au climat, 100 millions de personnes pourraient tomber sous le seuil de pauvreté à l'horizon 2030. Les mauvaises récoltes dues à la diminution de la pluviosité, les flambées des prix alimentaires provoquées par des phénomènes météorologiques extrêmes, ou encore la propagation de maladies sous l'effet de vagues de chaleur et d'inondations sont autant de risques potentiels de voir la pauvreté se développer.
2: Alors on voit que la question des changements climatiques, elle est bien plus complexe qu'une histoire de degrés sur un thermomètre. Les impacts environnementaux déjà sont bien plus vastes, et puis les impacts humains sont également très importants. La question de justice climatique représente donc un vrai défi géopolitique à court et moyen terme. 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

0: Bonjour, bonjour à tous. Dans l'actualité, des rassemblements aujourd'hui à Paris, Bordeaux, Toulouse, Rennes, Marseille ou encore à Lyon, comme dans plusieurs dizaines de villes. Des marches contre les violences sexistes et sexuelles après le viol et le meurtre de Liana, 11 ans, dans le Gers, fin mai. Les assos réclament des mesures pour mieux protéger les victimes. Du monde sur les routes pour ce premier week-end de départ en vacances. Bison futé qui voit rouge ce samedi sur la majorité des grands axes du pays dans le sens des départs, en particulier vers la côte atlantique, la région Auvergne Rhône-Alpes et le pourtour méditerranéen. Entre 5 et 8 millions de vacanciers sont attendus. Des difficultés qui vont se poursuivre encore demain en vallée du Rhône et en Île-de-France. Et sur la route des vacances, attention aux incendies. 6 départements du pourtour méditerranéen sont placés en vigilance rouge ce samedi. Ça concerne entre autres les Bouches-du-Rhône et le Vaucluse. Conséquence directe en fait de la sécheresse et du vent. Le plus gros feu de la saison qui a parcouru 900 hectares entre l'Aude et l'Hérault est maintenant fixé. Le ministre de l'Intérieur, Laurent Nunez, se dit très inquiet face à une saison des feux qui débutent avec un mois d'avance et déjà 10 000 hectares brûlés. Les pompiers appellent à la prudence, surtout en cette période de départ en vacances.
1: À tous les concitoyens qui prennent la route des vacances, les feux sont à proscrire, surtout en milieu sauvage. Pas de jet de mégot par la fenêtre jetée, on va dire, par acte de négligence ou sans penser à des conséquences graves que cela peut engendrer en termes de risque incendie, feu de forêt. Ne pas utiliser des appareils thermiques pouvant provoquer des étincelles. D'une manière globale, c'est le sujet de ne pas utiliser des feux en pleine nature et d'être extrêmement vigilant et d'être toujours attentif aux risques feux de forêt environnant les concitoyens en fonction de là où ils iront passer leur séjour de vacances.
0: Voilà des propos recueillis par Mylène Debac. Outre-Atlantique, les États-Unis qui fêtent aujourd'hui les 250 ans de leur indépendance pour lancer les célébrations depuis le Mont Rushmore, Donald Trump a prononcé un discours hier axé sur la défense de l'identité américaine. Le président républicain a notamment érigé le communisme en ennemi juré et a promis l'avènement d'un nouvel âge d'or pour le pays. En cyclisme, le coup d'envoi du Tour de France ce samedi à Barcelone avec une première étape inédite. Les coureurs vont s'affronter sur un contre-la-montre par équipe et non en peloton. Un parcours de près de 20 km. Principale nouveauté, le chrono s'arrête dès que le tout premier coureur de la formation franchit la ligne d'arrivée. Premier départ à 17h05. Et puis du foot, la France qui dispute son 8e de finale ce soir à 23h, un match contre le Paraguay. Avant cela, on aura Canada-Maroc à 19h. Très bonne journée à tous.
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2: Aujourd'hui, dans ma chanson coup de cœur, on écoute un duo emblématique francophone, mais surtout franco-canadien. Vous l'avez deviné, il s'agit de Céline Dion et Jean-Jacques Goldman. Leur titre, « J'irai où tu iras » me donne le pêche à chaque fois que je l'entends. Je vous autorise à chanter très fort, c'est « J'irai où tu iras » dans ma chanson coup de cœur.

0: On vient d'écouter Céline Dion et Jean-Jacques Goldman dans ma chanson coup de cœur. C'était « J'irai où tu iras », une chanson à retrouver sur l'album 2 de Céline Dion, sorti en 1995.
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Le Texas avec Curtin Grimes, Still a Little Country Left pour débuter 7h. Et on enchaîne avec Susan Hayes, une jolie blonde qui travaille dans un studio d'enregistrement. Et en fredonnant de la musique, des chansons, tout simplement, on lui a laissé sa chance et elle nous interprète Drinking in My Sunday Dress.

0: Sonny Sweeney et Falcoud, ça me rappelle un petit peu, comme je trouve qu'elle a un petit peu le même style de voix que Susan Hayes qu'on vient d'écouter auparavant. Un titre qui date de 57, c'était Leroy Van Dyke qui l'interprétait à ce moment-là. C'est Brett Arthur Rigby qui nous interprète ça aujourd'hui, The Auctioneer.
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Un petit tour au Canada avec Terry Clark, I Wanna Do It All de son album Pain to Kill. Et en 2020, Tony Justice, un indépendant, marche très fort avec ce titre-là, Last of the Cowboys.

petite séance de bluegrass avec Michael Cleveland et ses Flame Keepers. I'm Riding This Train. Et lui, il a été violoniste de l'année pendant plus d'une dizaine d'années. Un autre petit titre de bluegrass, il s'agit de Danny Paisley et c'est Southern Grass qui nous interprète Raising Cain in Texas.

petit tour du côté de l'Angleterre avec l'excellente voix de Hayley Oliver et sa band qui viennent nous interpréter Tulsa Queen. Et Tulsa Time, c'est un album, c'est un titre qui a été repris par pas mal de monde et ma version préférée, c'est celle de James Robert Webb.

Diana Wheeler, la Californienne, son petit single Through the Fire, et on retourne faire un petit tour du côté de l'Angleterre avec Lynn Bradley. Son style, c'est un petit peu de western, ça ressemble peut-être un petit peu à ce style de Frankie Lane, nous interprète The Lightning Ride.

Une petite chanson à boire par Tracy Bird, 10 Rounds with José Cuervo. Et José Cuervo, je ne savais pas que c'était une marque de tequila. D'ailleurs, c'est la plus connue et la plus vendue au monde. Et elle a été fondée en 1795, à consommer avec modération. Lucky Tumbling Band, on l'a vu à Crapon en 2007. Excellent titre, In a Honky Tonk Mood. C'est le titre de l'album dont je vous propose ce petit extrait. 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

Mr. Bartender, Mr. Bradley Gaskin, son style me rappelle un petit peu M. Travis Tritt, un excellent petit slow. Et on retourne au Canada avec Yannecke. Elle a sorti son album en 2013, Yannecke, dont je vous propose ce petit extrait que j'aime bien d'ailleurs, Cowboy, Cowboy.

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Son premier album sorti en 2022, Mellow Time, Alex Miller vient nous interpréter Free Bone Man. Et on reste en 2022 avec Aloha from Kentucky. Ça, c'est Miss Georgia Peach et Blaine Cartwright qui ont sorti cet album-là. Donc, je vous propose ce petit extrait, You Blow My Mind.

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Bonjour, c'est Marion qui présente le Contrucho sur Radio Arc-en-Ciel. À l'instant, on vient d'écouter le Texas avec Aaron Watson qui vient de nous interpréter Rolling Stone, un extrait de son album Vaquero. On change de style avec un morceau de Western Swing, le style Scarecrow, un album qu'ils ont sorti en 2021. Ils vont nous interpréter Chasing the Sunset.

Ça, c'est un morceau un peu plus classique avec à l'instant Darren Wright qui vient nous interpréter Jukebox Has a 45 et on reste dans ce style avec Dak Eric Oskol qui a sorti en 2021 Love You More. Et à l'époque, un gars de Nashville, un des grands guitaristes de Nashville, Gary Carter, disait qu'il aime son style et qu'il appelle ça le style old school. On écoute ce titre-là, Love You More.

Down Adida, The Things We Get Mad About, de son album Forever Country. Et ça, c'est une vraie cowgirl élevée dans un ranch du sud de l'Oklahoma. Et de l'Oklahoma, on fonce vers le Texas avec Billy White Jr. Un extrait de son album Just Another Sad Old Song. Il va nous interpréter A Little Hitch.

Job, justement, où il devait se débrouiller avec une pelle cassée, ce qui l'a inspiré pour ce titre-là. Alex Miller, Don't Let the Bando Hit Ya. Ça, c'est un petit single qu'il a sorti en 2021 sur un petit label Billy Jam Records.

Et là, nous sommes allés faire un petit tour du côté de l'Australie avec Adam Harvey, Harvey's Bar Backyard. C'est aussi le titre de son album qu'il a sorti en 2015. Et on reste dans les chansons à consommer avec modération, c'est-à-dire à boire avec A Little Bit More, qui vient d'un groupe qui va nous interpréter Beer Bottle.

Matt Dunn qui vient nous interpréter Étoile Finch Hall, une de ses compositions, un petit single qu'il a sorti, tout comme Brandon Allen, de son album Brandon Allen. En 2020, il a sorti ce titre-là, Honky Tonk Street.

Kelsey Ballerini qui vient nous interpréter son morceau de country pop Heart First, un petit single qu'elle a sorti au mois d'avril 2022. J'aime bien ce style-là, c'est moderne et c'est frais. Et on change tout à fait de style puisqu'on va passer un petit peu de bluegrass avec les Appalachian Roadshow qui nous interprètent Georgia Buck.

0: Excellent morceau de bluegrass que j'aime bien, de Bob Osfield. Il s'agit de Mrs. Becky Buller et compagnie avec cet extrait de l'album Distance and Time. On a encore un dernier petit titre de bluegrass à passer ce matin avec Dailey Winson qui nous interprète He Bore It All.
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1: Bonjour et bienvenue dans Ça vaut le détour. On va parler du superbe film d'animation Tout en haut du monde, réalisé en France par Rémi Chaillet en 2016.
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1: L'histoire de Tout en haut du monde commence à Saint-Pétersbourg à la fin du 19e siècle. Sacha est une jeune fille de l'aristocratie russe et elle admire beaucoup son grand-père explorateur. Malheureusement, elle apprend que le Davai, le bateau de son grand-père, a disparu lors d'une expédition à la conquête du pôle Nord. Le tsar promet 1 million de roubles à celui qui pourra retrouver le précieux bateau. Sacha découvre que les recherches du bateau brise-glace n'ont pas été faites au bon endroit. Alors que la présentation officielle de Sacha à la haute société tourne au vinaigre, elle n'a plus rien à perdre et s'enfuit vers le Grand Nord pour retrouver le Davai.
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1: L'animation en aplats de couleurs est magnifiquement réalisée et pour cela, pas de crayon ni de papier. Le film a été fait uniquement par ordinateur à l'aide de logiciels comme Photoshop. Les traits de contour ont été supprimés pour simplifier le processus d'animation des dessins. Le réalisateur a étudié l'animation dans l'école parisienne La Poudrière, où il rencontre l'intervenante en scénario Claire Paoletti, celle qui sera à l'origine de l'idée de Tout en haut du monde. C'est en s'échangeant des inspirations, des idées et des textes que naît ce projet. Le film remporte plusieurs récompenses, dont le prix du public lors du Festival d'Annecy en France en 2015.
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1: Le réalisateur s'est intéressé au projet parce qu'il avait lu le journal de bord de l'expédition polaire de l'explorateur britannique Ernest Shackleton. Et aussi parce qu'il est passionné du 19e siècle. Pour créer l'univers visuel de Tout en haut du monde, le réalisateur s'inspire de Jules Verne, Gustave Doré et des tableaux du peintre russe Repine. Le budget est très serré pour un tel film, ce qui oblige le superviseur de l'animation Lian Chou-Han à être créatif. Il met au point une technique d'animation des expressions des personnages avec un minimum de dessin, ce qui donne moins de fluidité mais qui rend le film plus personnel. Tout en haut du monde est un film qui vaut le détour.
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0: Bonjour, bonjour à tous. Dans l'actualité, les températures repartent à la hausse ce week-end. L'Hérault et les Pyrénées-Orientales ont été placés en vigilance orange canicule cet après-midi. Le mercure va grimper jusqu'à 35 degrés avec des pics à 39 localement sur le pourtour méditerranéen. Et dans le même temps, 6 départements du sud restent en vigilance rouge pour un risque de feu de forêt. Ça va des Pyrénées-Orientales au Gard. Le plus gros feu de la saison, lui, qui a parcouru 900 hectares entre l'Aude et l'Hérault, est maintenant fixé. 150 pompiers étaient encore sur place ce matin. Le ministre de l'Intérieur, Laurent Nunez, s'est dit très inquiet face à une saison des incendies qui débute avec un mois d'avance. Du monde sur les routes pour ce premier week-end de départ en vacances. Bison futé qui voit rouge ce samedi sur la majorité des grands axes du pays dans le sens des départs, en particulier vers la côte atlantique, la région Auvergne-Rhône-Alpes ou bien dans le sud-est. Et si vous prenez la route, attention au téléphone au volant. Une étude montre que même le kit main libre peut être dangereux, Julie Pierret.
1: Oui, une étude menée sur un simulateur de conduite. Elle montre que téléphoner, même sans tenir son téléphone en main, réduit fortement la vigilance. Les conducteurs gardent en fait les yeux sur la route, mais leur cerveau traite moins bien les informations. Résultat, les accidents sont près de 3 fois plus nombreux. Les excès de vitesse augmentent de 20%. Les freinages d'urgence sont plus fréquents et le temps de réaction est ralenti de 14%. Concrètement, à 130 km/h, ce léger retard représente déjà 5 mètres parcourus avant de commencer à freiner. Les spécialistes rappellent que la conversation téléphonique mobilise l'attention, même avec un système Bluetooth intégré.
0: Merci Julie. Des rassemblements aujourd'hui à Paris, Bordeaux, Toulouse, Rennes, Marseille ou encore Lyon, comme dans plusieurs dizaines de villes. Des marches contre les violences sexistes et sexuelles après le viol et le meurtre de Liana, 11 ans, dans le Gers, fin mai. Les assos réclament des mesures pour mieux protéger les victimes. En cyclisme, c'est le coup d'envoi du Tour de France aujourd'hui à Barcelone avec une première étape inédite. Les coureurs vont s'affronter sur un contre-la-montre par équipe et non en peloton. Un parcours de près de 20 km, premier départ à 17h05 et parmi les engagés, le français Paul Sexas, 19 ans, qui devient le plus jeune coureur au départ depuis 1937. Et en foot, ça y est, le tableau des huitièmes de finale de la Coupe du Monde est complet. L'Argentine et la Colombie ont décroché cette nuit les deux derniers tickets. Au programme ce soir, le Canada affronte le Maroc à 19h avant l'entrée en lice de l'équipe de France face au Paraguay à 23h pour une place en quart. Très bonne journée à tous.
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0: 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Paroles de nos aînés. Une petite pensée sur l'ouvrière de l'Alsace.
1: On n'a pas pu se marier tout de suite. J'ai dû attendre qu'il revienne de l'armée pour se marier. Et alors, après, je suis restée à la maison. Et bon, après que les enfants étaient grands et avaient fait un peu leur vie, j'ai recommencé à travailler. J'ai fait des petits ménages, j'ai travaillé en cartonnerie, j'ai travaillé à la savonnerie Wagner. J'étais l'ouvrière, quoi, la bonne petite ouvrière de l'Alsace, comme tous les autres, voilà. Et j'ai eu mon bonheur comme ça, quoi. Je m'en suis bien sortie, mariée, 3 enfants. Alors dans mes moments de loisirs, on était 6 frères et sœurs, et j'avais un frère avec qui on s'entendait très bien, on chantait et on jouait de l'harmonica. Et voilà, et ma vie, elle s'est faite comme ça. Je n'ai pas trop de regrets, à part que j'aurais voulu faire beaucoup de choses, mais la vie passe trop vite, et la jeunesse aussi.
0: 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Un programme réalisé au sein des maisons de retraite de Strasbourg et d'Andlau.
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0: Bonjour, bonjour à tous. Dans l'actualité, les températures repartent à la hausse ce week-end. L'Hérault et les Pyrénées-Orientales ont été placés en vigilance orange canicule cet après-midi. Le mercure va grimper jusqu'à 35 degrés avec des pics à 39 localement sur le pourtour méditerranéen. Et dans le même temps, 6 départements du sud restent en vigilance rouge pour un risque de feu de forêt. Ça va des Pyrénées-Orientales au Gard. Le plus gros feu de la saison, lui, qui a parcouru 900 hectares entre l'Aude et l'Hérault, est maintenant fixé. 150 pompiers étaient encore sur place ce matin. Le ministre de l'Intérieur, Laurent Nunez, s'est dit très inquiet face à une saison des incendies qui débute avec un mois d'avance. Du monde sur les routes pour ce premier week-end de départ en vacances. Bison futé qui voit rouge ce samedi sur la majorité des grands axes du pays dans le sens des départs, en particulier vers la côte atlantique, la région Auvergne-Rhône-Alpes ou bien dans le sud-est. Et si vous prenez la route, attention au téléphone au volant. Une étude montre que même le kit main libre peut être dangereux, Julie Pierret.
1: Oui, une étude menée sur un simulateur de conduite. Elle montre que téléphoner, même sans tenir son téléphone en main, réduit fortement la vigilance. Les conducteurs gardent en fait les yeux sur la route, mais leur cerveau traite moins bien les informations. Résultat, les accidents sont près de 3 fois plus nombreux. Les excès de vitesse augmentent de 20%. Les freinages d'urgence sont plus fréquents et le temps de réaction est ralenti de 14%. Concrètement, à 130 km/h, ce léger retard représente déjà 5 mètres parcourus avant de commencer à freiner. Les spécialistes rappellent que la conversation téléphonique mobilise l'attention, même avec un système Bluetooth intégré.
0: Merci Julie. Des rassemblements aujourd'hui à Paris, Bordeaux, Toulouse, Rennes, Marseille ou encore Lyon, comme dans plusieurs dizaines de villes. Des marches contre les violences sexistes et sexuelles après le viol et le meurtre de Liana, 11 ans, dans le Gers, fin mai. Les assos réclament des mesures pour mieux protéger les victimes. En cyclisme, c'est le coup d'envoi du Tour de France aujourd'hui à Barcelone avec une première étape inédite. Les coureurs vont s'affronter sur un contre-la-montre par équipe et non en peloton. Un parcours de près de 20 km, premier départ à 17h05 et parmi les engagés, le français Paul Sexas, 19 ans, qui devient le plus jeune coureur au départ depuis 1937. Et en foot, ça y est, le tableau des huitièmes de finale de la Coupe du Monde est complet. L'Argentine et la Colombie ont décroché cette nuit les deux derniers tickets. Au programme ce soir, le Canada affronte le Maroc à 19h avant l'entrée en lice de l'équipe de France face au Paraguay à 23h pour une place en quart. Très bonne journée à tous.
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4: Bonjour et bienvenue dans Ça vaut le détour. On va parler de Une affaire de famille, un drame japonais de Hirokazu Kore-eda, sorti en 2018.
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4: Une affaire de famille suit les membres d'une petite maison à Tokyo qui vit pauvrement. Ils se débrouillent avec des maigres salaires, des indemnités grappillées, des fraudes à l'assurance retraite et des petits vols à l'étalage. Justement, après l'un de ces vols, Osamu, la figure paternelle de la maisonnée, et son fils Shota recueillent une petite fille dans la rue qui semble livrée à elle-même. La femme d'Osamu refuse d'abord d'abriter cet enfant, mais accepte en comprenant que ses parents la maltraitent. Ils ont tous l'air de vivre heureux malgré la pauvreté, jusqu'à ce qu'un incident révèle brutalement leur secret.
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4: Une affaire de famille parle de ces gens qui sont sur le fil, au bord du gouffre, mais qui, grâce à de petites magouilles, gardent la tête hors de l'eau. C'est pour ça que chaque personnage du film est relié à un des problèmes actuels de la société japonaise. Kore-eda dénonce en quelque sorte la politique actuelle du Japon, qui creuse le fossé entre les très riches et les très pauvres, qui, même s'ils travaillent, touchent plus en allocation qu'en travaillant. Le film décrit cette affaire de famille avec beaucoup de réalisme, sans oublier d'y insuffler de la poésie, comme les Japonais savent si bien le faire. Et en France, on apprécie, puisque le film reçoit la Palme d'Or à Cannes en 2018.
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4: Le réalisateur Kore-eda s'est demandé comment vivrait une famille qui n'est liée que par le crime. Bien sûr, le réalisateur n'approuve pas ces petits délits, mais avec le film Une affaire de famille, il propose une réflexion sur pourquoi on se met en colère pour des petits délits aussi insignifiants alors qu'il y a des milliers de criminels qui commettent des actes beaucoup plus graves en toute impunité. Une affaire de famille est un film qui vaut le détour.
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1: Bonjour et bienvenue. Un peu de suspense dans Ça vaut le détour avec le film Les Traducteurs, un thriller français de Régis Roinsart, actuellement au cinéma.
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1: Les traducteurs, ce sont une sélection des meilleurs traducteurs réunis pour traduire simultanément le troisième tome du best-seller Dédalus écrit par le mystérieux Oscar Braque. L'éditeur veut faire une sortie mondiale de toutes les traductions en même temps, ce qui représente un enjeu financier colossal. Pour faire ça, les traducteurs sont isolés dans le secret pendant 3 mois dans un bunker luxueux, sans aucun contact avec l'extérieur. Mais 10 pages du roman fuitent sur Internet et une rançon est demandée pour que la suite du roman ne soit pas divulguée. La question est, qui a pu faire fuiter le livre ?
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1: Les Traducteurs est un film qui porte 3 types de thrillers en lui. Le thriller policier à la Agatha Christie, qui se transforme en film d'arnaque, puis en film de vengeance. L'idée du film est inspirée d'un fait réel. Pour le livre Inferno de Dan Brown, 12 traducteurs ont vraiment été isolés dans un bunker en Italie pour le traduire, ce qui a naturellement donné plein d'idées aux réalisateurs. Le film Les Traducteurs permet aussi de plonger dans le métier du traducteur, parfois très précaire. Le traducteur est considéré presque dans tous les pays comme un simple technicien, alors qu'en France, il est co-auteur et touche des droits d'auteur sous forme de pourcentage de vente, environ 2%.
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1: Les acteurs portent à merveille les personnages aux origines et aux motivations très variées, avec notamment Lambert Wilson en éditeur strict et Alex Slaughter en fan anglais devenu traducteur. Le suspense distillé est très bien maîtrisé et on est complètement emporté dans l'intrigue. Tous les personnages sont liés à la langue française, mais c'est particulièrement intéressant d'avoir toutes ces autres langues parlées dans le même film, du russe au chinois en passant par l'italien ou encore l'allemand. Les Traducteurs est un film qui vaut le détour.
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0: Bonjour, bonjour à tous. Dans l'actualité, les températures repartent à la hausse ce week-end. L'Hérault et les Pyrénées-Orientales ont été placés en vigilance orange canicule cet après-midi. Le mercure va grimper jusqu'à 35 degrés avec des pics à 39 localement sur le pourtour méditerranéen. Et dans le même temps, 6 départements du sud restent en vigilance rouge pour un risque de feu de forêt. Ça va des Pyrénées-Orientales au Gard. Le plus gros feu de la saison, lui, qui a parcouru 900 hectares entre l'Aude et l'Hérault, est maintenant fixé. 150 pompiers étaient encore sur place ce matin. Le ministre de l'Intérieur, Laurent Nunez, s'est dit très inquiet face à une saison des incendies qui débute avec un mois d'avance. Du monde sur les routes pour ce premier week-end de départ en vacances. Bison futé qui voit rouge ce samedi sur la majorité des grands axes du pays dans le sens des départs, en particulier vers la côte atlantique, la région Auvergne-Rhône-Alpes ou bien dans le sud-est. Et si vous prenez la route, attention au téléphone au volant. Une étude montre que même le kit main libre peut être dangereux, Julie Pierret.
1: Oui, une étude menée sur un simulateur de conduite. Elle montre que téléphoner, même sans tenir son téléphone en main, réduit fortement la vigilance. Les conducteurs gardent en fait les yeux sur la route, mais leur cerveau traite moins bien les informations. Résultat, les accidents sont près de 3 fois plus nombreux. Les excès de vitesse augmentent de 20%. Les freinages d'urgence sont plus fréquents et le temps de réaction est ralenti de 14%. Concrètement, à 130 km/h, ce léger retard représente déjà 5 mètres parcourus avant de commencer à freiner. Les spécialistes rappellent que la conversation téléphonique mobilise l'attention, même avec un système Bluetooth intégré.
0: Merci Julie. Des rassemblements aujourd'hui à Paris, Bordeaux, Toulouse, Rennes, Marseille ou encore Lyon, comme dans plusieurs dizaines de villes. Des marches contre les violences sexistes et sexuelles après le viol et le meurtre de Liana, 11 ans, dans le Gers, fin mai. Les assos réclament des mesures pour mieux protéger les victimes. En cyclisme, c'est le coup d'envoi du Tour de France aujourd'hui à Barcelone avec une première étape inédite. Les coureurs vont s'affronter sur un contre-la-montre par équipe et non en peloton. Un parcours de près de 20 km, premier départ à 17h05 et parmi les engagés, le français Paul Sexas, 19 ans, qui devient le plus jeune coureur au départ depuis 1937. Et en foot, ça y est, le tableau des huitièmes de finale de la Coupe du Monde est complet. L'Argentine et la Colombie ont décroché cette nuit les deux derniers tickets. Au programme ce soir, le Canada affronte le Maroc à 19h avant l'entrée en lice de l'équipe de France face au Paraguay à 23h pour une place en quart. Très bonne journée à tous.
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2: Chaque jour, un brin de culture générale sur le monde digital. Aujourd'hui, dans Daily Binary, on va parler de ce qui est, à notre sens, probablement l'une des plus belles et grandes créations humaines dans le domaine de l'Internet. C'est collaboratif, multilingue, c'est ultra consulté et fourni comme pas possible. Vous vous y rendez probablement à chaque fois que vous vous posez une question, et nous à chaque fois qu'on rédige un épisode de votre émission préférée de Culture G. Vous l'avez ?
3: Wikipédia est une encyclopédie participative, non lucrative, créée par Jimmy Wales et Larry Sanger. Il y a de ça une petite vingtaine d'années, un bon matin de l'an 2001. Et pour comprendre l'histoire de Wikipédia, il faut remonter seulement un an auparavant, avec la création de Nupedia, littéralement l'ancêtre de Wikipédia.
2: Au même titre que Wikipédia, Nupedia était une encyclopédie, mais qui avait la particularité d'être extrêmement exigeante concernant la qualité des articles qui y figuraient. Comprendre par là qu'il y avait une vérification en 7 étapes qui se conformait aux standards académiques. Autrement dit, l'enrichissement de l'encyclopédie était extrêmement lente. Et ça, bah, c'était un peu embêtant.
3: Et c'est là que l'idée de Wikipédia naquit. Une encyclopédie plus libre, à la contribution plus aisée. Le terme wiki vient d'ailleurs, pour la petite anecdote, du terme wiki-wiki, qui en hawaïen signifie rapide. Et l'expansion de Wikipédia fut, on peut le dire, extrêmement rapide, wiki-wiki. Déjà au niveau de la fréquentation du site, qui doublait tous les 3 ou 4 mois, en 2007, Wikipédia était carrément devenu l'un des 10 sites les plus populaires aux États-Unis pour être au final aujourd'hui visité chaque mois par près d'un demi-milliard de visiteurs, avec une base de données alimentée chaque jour par plus de 100 000 contributeurs à travers le monde et proposant plus de 60 millions d'articles dans plus de 300 langues.
2: Et tout ça, gratuitement. Probablement la principale raison du succès de Wikipédia d'ailleurs. Sauf que pour maintenir un site, même si les contributeurs sont bénévoles, bah, il faut un minimum de soutien. Et c'est pour ça que si vous le souhaitez, et surtout le pouvez, il y a toujours la possibilité de faire un don, une collecte de fonds étant d'ailleurs réalisée par la Wikimedia Foundation tous les ans. Mais si vous savez là les bandeaux d'appel qui popent de partout sur chaque page et qui vous exhortent à donner 1 euro alors que vous, pauvre âme en perdition, aviez juste besoin de savoir qui avait raison entre vous et votre pote. Triste vie.
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2: Bonjour Nicolas.
4: Bonjour Gladys.
2: Alors aujourd'hui, on va parler du lien entre la croissance et le développement. Alors il arrive parfois que certaines personnes utilisent un mot pour l'autre et pourtant, ils sont bel et bien différents, n'est-ce pas ?
4: Oui, il ne faut pas confondre les deux. La croissance économique peut être comprise comme l'augmentation de la richesse produite pendant une période donnée, alors que le développement s'apparente plutôt à une amélioration des conditions de vie de la population. Les deux phénomènes sont donc distincts, mais néanmoins liés. En effet, la croissance est bien souvent nécessaire au développement, l'augmentation durable de la production d'un pays l'aidant à subvenir aux besoins fondamentaux de sa population.
2: C'est cette idée notamment qu'on retrouve dans le calcul de l'indicateur de développement humain, par exemple.
4: Oui, l'IDH, l'indicateur de développement humain, est un outil statistique qui a été proposé pour mesurer le développement. Il ne permet pas d'en saisir toutes les subtilités, mais c'est un instrument qui reste intéressant. Pour le calculer, on tient compte du PNB par habitant, qui est le produit national brut par habitant, de l'espérance de vie à la naissance et du niveau d'éducation. On voit alors bien à travers ce mode de calcul que la croissance qui est représentée par le PNB par habitant est considérée comme une source potentielle de développement.
2: Alors si je suis bien la réflexion, avec plus de croissance, on a forcément plus de développement.
4: Mais ça n'est pas si simple. Malheureusement, il peut aussi y avoir de la croissance économique sans qu'elle ne soit nécessairement accompagnée de développement. En fait, la croissance n'est pas une condition suffisante au développement, puisque l'augmentation de la richesse d'un pays ne se traduit par une amélioration des conditions de vie de la population que si tous peuvent en profiter. La richesse créée doit donc, dans une certaine mesure, être partagée, et il faut veiller à ce qu'elle ne soit pas concentrée uniquement dans les mains de quelques-uns.
2: Et est-ce qu'on peut citer d'autres limites qui font que la croissance peut ne pas aller dans le sens du développement ?
4: Oui, on peut aussi aborder les questions environnementales. Si la notion stricte de développement n'y prête pas trop attention, celle de développement durable le permet davantage. Or, on se rend compte que la croissance économique peut nuire à un tel développement. L'augmentation de la production peut en effet conduire à un usage excessif des ressources naturelles ou à une hausse importante de la pollution. Il faut donc encourager la croissance, mais une croissance qui soit respectueuse de l'environnement.
2: Et à propos donc de cette relation entre croissance et développement, jusque-là, on l'a abordé seulement dans le sens le développement comme conséquence de la croissance. Est-ce qu'on peut envisager une autre analyse ?
4: Si le développement peut être dans certaines circonstances une conséquence de la croissance, force est de constater qu'il peut aussi l'influencer. On se trouve alors dans une logique de cycle vicieux ou vertueux selon les situations où croissance et développement s'influencent réciproquement. Pour repartir du calcul de l'IDH, on remarque que l'éducation est essentielle dans la notion de développement. Or, si une population est mieux formée, elle sera aussi plus productive. C'est pareil pour ce qui est de la santé, une population qui est mieux soignée sera elle aussi plus productive.
2: Croissance et développement sont donc inéluctablement liés, mais recouvrent bien deux concepts très différents, ce qui explique que leur corrélation n'est pas évidente, sans oublier bien sûr que d'autres facteurs entrent en compte, comme le partage des richesses ou encore l'environnement. 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

0: Bonjour, bonjour à tous. Dans l'actualité, les températures repartent à la hausse ce week-end. L'Hérault et les Pyrénées-Orientales ont été placés en vigilance orange canicule cet après-midi. Le mercure va grimper jusqu'à 35 degrés avec des pics à 39 localement sur le pourtour méditerranéen. Et dans le même temps, 6 départements du sud restent en vigilance rouge pour un risque de feu de forêt. Ça va des Pyrénées-Orientales au Gard. Le plus gros feu de la saison, lui, qui a parcouru 900 hectares entre l'Aude et l'Hérault, est maintenant fixé. 150 pompiers étaient encore sur place ce matin. Le ministre de l'Intérieur, Laurent Nunez, s'est dit très inquiet face à une saison des incendies qui débute avec un mois d'avance. Du monde sur les routes pour ce premier week-end de départ en vacances. Bison futé qui voit rouge ce samedi sur la majorité des grands axes du pays dans le sens des départs, en particulier vers la côte atlantique, la région Auvergne-Rhône-Alpes ou bien dans le sud-est. Et si vous prenez la route, attention au téléphone au volant. Une étude montre que même le kit main libre peut être dangereux, Julie Pierret.
1: Oui, une étude menée sur un simulateur de conduite. Elle montre que téléphoner, même sans tenir son téléphone en main, réduit fortement la vigilance. Les conducteurs gardent en fait les yeux sur la route, mais leur cerveau traite moins bien les informations. Résultat, les accidents sont près de 3 fois plus nombreux. Les excès de vitesse augmentent de 20%. Les freinages d'urgence sont plus fréquents et le temps de réaction est ralenti de 14%. Concrètement, à 130 km/h, ce léger retard représente déjà 5 mètres parcourus avant de commencer à freiner. Les spécialistes rappellent que la conversation téléphonique mobilise l'attention, même avec un système Bluetooth intégré.
0: Merci Julie. Des rassemblements aujourd'hui à Paris, Bordeaux, Toulouse, Rennes, Marseille ou encore Lyon, comme dans plusieurs dizaines de villes. Des marches contre les violences sexistes et sexuelles après le viol et le meurtre de Liana, 11 ans, dans le Gers, fin mai. Les assos réclament des mesures pour mieux protéger les victimes. En cyclisme, c'est le coup d'envoi du Tour de France aujourd'hui à Barcelone avec une première étape inédite. Les coureurs vont s'affronter sur un contre-la-montre par équipe et non en peloton. Un parcours de près de 20 km, premier départ à 17h05 et parmi les engagés, le français Paul Sexas, 19 ans, qui devient le plus jeune coureur au départ depuis 1937. Et en foot, ça y est, le tableau des huitièmes de finale de la Coupe du Monde est complet. L'Argentine et la Colombie ont décroché 7000 les deux derniers tickets. Au programme ce soir, le Canada affronte le Maroc à 19h avant l'entrée en lice de l'équipe de France face au Paraguay à 23h pour une place en quart. Très bonne journée à tous.

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1: Avec Sarah Lunyanga-Conki, chargée de communication parrainage au CEL, le mot imposé est aujourd'hui pays.
2: Ça a plusieurs significations pour moi. J'ai la double culture. Je suis née en France. Je suis originaire du Congo. J'ai voyagé dans plusieurs pays. Donc en fait, pour moi, pays, ça me fait penser à voyage. Ça me fait penser à richesse culturelle, justement. Ça me fait penser à découverte. Pays, pour moi, c'est extrêmement... Ouais, c'est extrêmement varié. C'est grand. C'est, ouais, pays, c'est extraordinaire. Le fait d'avoir justement cette double culture et d'aimer découvrir d'autres pays, ça me montre qu'on peut être né à un endroit... vivre à un endroit, mais en fait, être rattaché dans tous les pays où on peut aller. Pour moi, découvrir mon pays qui est le Congo, c'est retourner à mes racines, savoir d'où est-ce que je viens, découvrir où mes parents ont marché, mes grands-parents. Je sais qui je suis, mais trouver aussi cette part d'identité qui est la mienne.
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0: Bonjour, bonjour à tous. Dans l'actualité, c'est le premier week-end de départ en vacances d'été et ça se vérifie sur la route. Bison Futé a enregistré un pic de 663 km de bouchons à la mi-journée sur l'ensemble du territoire. Concrètement, c'est orange partout dans le sens des départs, rouge même dans le quart nord-ouest. L'autoroute A7 particulièrement touchée dans le sens nord-sud avec plus de 45 km d'embouteillage cumulé dans la Drôme. Ça devrait déjà bien s'alléger demain, même si ça restera orange en Auvergne-Rhône-Alpes. Ça n'a pas manqué dans la Drôme justement, alors que le département était en alerte orange pour feu de forêt. Eh bien, un incendie dans le massif de Justin a pris de l'ampleur. Le feu, parti d'un impact de foudre fin juin, a repris jeudi sous l'effet du vent et de la sécheresse. Plus de 200 pompiers sont toujours sur place dans cette zone montagneuse très difficile d'accès. 115 hectares détruits. Dans le même temps, 6 départements du sud restent en vigilance rouge. Des marches contre les violences sexistes et sexuelles aujourd'hui dans plusieurs dizaines de villes comme Paris, Bordeaux, Toulouse, Rennes, Marseille ou encore Lyon. Cela après le viol et le meurtre de Liana, 11 ans, dans le Gers fin mai. Les assos réclament des mesures pour mieux protéger les victimes. En cyclisme, le coup d'envoi du Tour de France aujourd'hui à Barcelone avec une première étape inédite. Les coureurs vont s'affronter sur un contre-la-montre par équipe et non en peloton. Un parcours de près de 20 km, premier départ à 17h05. En foot, ça y est, le tableau des 8e de finale de la Coupe du Monde est maintenant complet. L'Argentine et la Colombie ont décroché la nuit dernière les deux derniers tickets. Au programme ce soir, le Canada affronte le Maroc à 19h. Et puis à 23h, on aura France-Paraguay avec, en cas de victoire, une place en quart. Enfin, après le Superman de James Gunn l'an dernier, place à Supergirl, sa cousine. Le film vient de sortir au cinéma. Son interprète, Millie Alcock, est fan de cette nouvelle aventure intergalactique et de son personnage. Écoutez.
1: I think her humility, which was something initially that was very surprising about.
2: J'aime son humilité. Ce qui m'a étonné chez cette super-héroïne, c'est qu'elle a vraiment les pieds sur terre et une grande compassion. Je suis vraiment très fière de ce film. J'espère que les spectateurs retiendront ce message. Il y a de la place pour des héros non conventionnels, même dans la vie de tous les jours. La plupart des gens sont parfaits, même avec leurs défauts. Il faut arrêter de se prendre la tête et être plus tolérant avec soi-même. Et ça, ça aide à avoir de l'espoir en l'avenir.
0: Voilà, Supergirl, c'est en ce moment au cinéma. Très bonne journée à tous.
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1: Avec Isabelle Duval, directrice des projets du développement au CEL, le mot imposé est aujourd'hui « construire ».
2: Au-delà des grues sur les chantiers qui sont ici, ça me fait penser que construire, c'est pas justement seulement construire des bâtiments, mais on peut construire des communautés, on peut reconstruire, aider en fait des gens à se reconstruire. Quand on investit dans la vie de personnes, par exemple comme nos partenaires qui travaillent soit avec des jeunes ou même avec des femmes et qu'on les aide à se reconstruire, ben c'est quelque chose de formidable et qui peut aussi produire des fruits derrière.
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3: Si vous êtes adepte des services de messagerie instantanée, d'appel ou encore de vidéoconférence, le nom de Skype ne devrait pas vous être tout à fait étranger. Parce que même si aujourd'hui la concurrence est plus forte que jamais avec Zoom, WhatsApp, Discord et tant d'autres, bah Skype, c'était un peu le logiciel de référence pendant toute une période. Et aujourd'hui, dans Daily Binary, on va essayer de vous apprendre 2-3 trucs sur son histoire.
4: La création de Skype remonte à une vingtaine d'années par deux petits gars du nom de Niklas Zennström et Janus Friis. La Suède, le Danemark, les noms imprononçables, tout ça, tout ça.
3: La technologie de base de Skype reposait sur le principe du peer-to-peer. C'est de là d'ailleurs d'où vient le « peu » du nom de Skype. Et le peer-to-peer, pour pair à pair, c'est grosso modo un modèle de réseau informatique qui permet le partage de fichiers entre deux clients, celui qui le possède et celui qui le reçoit. Sauf qu'à défaut de fichiers, Skype permettait alors d'envoyer et recevoir de la voix. Et tout ça, c'était gratuit, à l'inverse d'un appel téléphonique plus classique. Donc forcément, bah ça attirait du monde.
4: Sauf qu'au bout d'un an à construire une communauté de plusieurs millions d'individus, Skype allait devoir commencer à rentrer quand même un minimum d'argent pour rester à flot. C'est là que les premières offres payantes ont commencé à faire leur apparition, comme Skype Out, qui permettait d'appeler des personnes qui n'étaient pas sur Skype, c'est-à-dire directement sur leur téléphone, et Skype In, qui permettait l'inverse, c'est-à-dire de recevoir des appels de personnes qui n'étaient pas sur Skype.
3: Et comme l'argent commençait enfin à couler, les gros portefeuilles se sont mis à affluer. Ainsi, en 2005, c'est eBay qui a flairé la manne financière et a déboursé 2,6 milliards de dollars pour se procurer Skype. Pour 5 ans plus tard, attirer carrément le M de GAFAM avec un deal conclu à 8,5 milliards de dollars. Des investissements qui pouvaient sembler disproportionnés compte tenu du chiffre d'affaires honorable mais fragile de Skype, mais qui étaient systématiquement basés sur le potentiel de la boîte.
4: Et depuis, ben, comme on le disait en introduction, on n'entend plus réellement beaucoup parler de Skype aujourd'hui, tellement la concurrence a su s'imposer, surtout depuis les derniers confinements. Mais de toute évidence, le service continue encore à fédérer une partie d'invétérés, donc à voir ce qu'il en sera pour la suite.
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1: Bonjour, bonjour à tous. Dans l'actualité, c'est le premier week-end de départ en vacances d'été et ça se vérifie sur la route. Bison Futé a enregistré un pic de 663 km de bouchons à la mi-journée sur l'ensemble du territoire. Concrètement, c'est orange partout dans le sens des départs, rouge même dans le quart nord-ouest. L'autoroute A7 particulièrement touchée dans le sens nord-sud avec plus de 45 km d'embouteillage cumulé dans la Drôme. Ça devrait déjà bien s'alléger demain, même si ça restera orange en Auvergne-Rhône-Alpes. Ça n'a pas manqué dans la Drôme justement, alors que le département était en alerte orange pour feux de forêt. Eh bien, un incendie dans le massif de Justin a pris de l'ampleur. Le feu, parti d'un impact de foudre fin juin, a repris jeudi sous l'effet du vent et de la sécheresse. Plus de 200 pompiers sont toujours sur place dans cette zone montagneuse très difficile d'accès. 115 hectares détruits. Dans le même temps, 6 départements du sud restent en vigilance rouge. Des marches contre les violences sexistes et sexuelles aujourd'hui dans plusieurs dizaines de villes comme Paris, Bordeaux, Toulouse, Rennes, Marseille ou encore Lyon. Cela après le viol et le meurtre de Liana, 11 ans, dans le Gers fin mai. Les assos réclament des mesures pour mieux protéger les victimes. En cyclisme, le coup d'envoi du Tour de France aujourd'hui à Barcelone avec une première étape inédite. Les coureurs vont s'affronter sur un contre-la-montre par équipe et non en peloton. Un parcours de près de 20 km. Premier départ à 17h05. En foot, ça y est, le tableau des 8e de finale de la Coupe du Monde est maintenant complet. L'Argentine et la Colombie ont décroché la nuit dernière les deux derniers tickets. Au programme ce soir, le Canada affronte le Maroc à 19h. Et puis à 23h, on aura France-Paraguay avec, en cas de victoire, une place en quart. Enfin, après le Superman de James Gunn l'an dernier, place à Supergirl, sa cousine. Le film vient de sortir au cinéma. Son interprète, Millie Alcock, est fan de cette nouvelle aventure intergalactique et de son personnage. Écoutez.
2: J'aime son humilité. Ce qui m'a étonné chez cette super-héroïne, c'est qu'elle a vraiment les pieds sur terre et une grande compassion. Je suis vraiment très fière de ce film. J'espère que les spectateurs retiendront ce message. Il y a de la place pour des héros non conventionnels, même dans la vie de tous les jours. La plupart des gens sont parfaits, même avec leurs défauts. Il faut arrêter de se prendre la tête et être plus tolérant avec soi-même. Et ça, ça aide à avoir de l'espoir en l'avenir.
1: Voilà, Supergirl, c'est en ce moment au cinéma. Très bonne journée à tous.

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3: Daily Binary, c'est aussi une occasion de se questionner sur l'origine de termes que l'on emploie au quotidien sans même savoir l'origine de ces derniers. Tenez par exemple, est-ce que vous savez l'origine du mot Wi-Fi ? Vous savez ce terme que vous employez probablement pour parler de votre connexion Internet.
2: Et c'est effectivement de connexion Internet qu'il s'agit ici. Enfin, du moins si l'on ne souhaite pas rentrer dans des subtilités informatiques qui nous perdront plus qu'autre chose. Mais c'est aussi une contraction somme toute assez originale, composée du mot « wireless » et « fidelity ».« Wireless fidelity », que l'on pourrait traduire par « fidélité sans fil ». Oui, ça ne veut absolument rien dire.
3: Pour cause, il s'agirait de toute évidence simplement d'un jeu de mots avec le terme « HiFi » pour « High Fidelity » ou encore « Haute Fidélité », un terme apparu dans les années 30 et qui permettait alors, outre de désigner vos enceintes HiFi, d'indiquer que le matériel alors utilisé était de qualité supérieure aux équipements habituels. Oui, c'est aussi simple que ça.
2: Autre fait intéressant, et qui a peut-être occupé quelques-unes de vos discussions, est-ce que l'on dit le Wi-Fi ou la Wi-Fi ?
3: Vous serez alors peut-être heureux d'apprendre que l'usage commun étant masculin rejoint la décision qu'ont pu prendre conjointement les dictionnaires Robert et Larousse, il y a de cela déjà 20 ans. Le Wi-Fi désignant un réseau sans fil, étant un terme masculin, et oui, bah ouais, là aussi, c'est aussi simple que ça.
2: 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Rendez-vous demain pour une nouvelle dose de culture générale.
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0: Bonjour, bonjour à tous. Dans l'actualité, c'est le premier week-end de départ en vacances d'été et ça se vérifie sur la route. Bison Futé a enregistré un pic de 663 km de bouchons à la mi-journée sur l'ensemble du territoire. Concrètement, c'est orange partout dans le sens des départs, rouge même dans le quart nord-ouest. L'autoroute A7 particulièrement touchée dans le sens nord-sud avec plus de 45 km d'embouteillage cumulé dans la Drôme. Ça devrait déjà bien s'alléger demain, même si ça restera orange en Auvergne-Rhône-Alpes. Ça n'a pas manqué dans la Drôme justement, alors que le département était en alerte orange pour feu de forêt. Eh bien, un incendie dans le massif de Justin a pris de l'ampleur. Le feu, parti d'un impact de foudre fin juin, a repris jeudi sous l'effet du vent et de la sécheresse. Plus de 200 pompiers sont toujours sur place dans cette zone montagneuse très difficile d'accès. 115 hectares détruits. Dans le même temps, 6 départements du sud restent en vigilance rouge. Des marches contre les violences sexistes et sexuelles aujourd'hui dans plusieurs dizaines de villes comme Paris, Bordeaux, Toulouse, Rennes, Marseille ou encore Lyon. Cela après le viol et le meurtre de Liana, 11 ans, dans le Gers fin mai. Les assos réclament des mesures pour mieux protéger les victimes. En cyclisme, le coup d'envoi du Tour de France aujourd'hui à Barcelone avec une première étape inédite. Les coureurs vont s'affronter sur un contre-la-montre par équipe et non en peloton. Un parcours de près de 20 km. Premier départ à 17h05. En foot, ça y est, le tableau des 8e de finale de la Coupe du Monde est maintenant complet. L'Argentine et la Colombie ont décroché la nuit dernière les deux derniers tickets. Au programme ce soir, le Canada affronte le Maroc à 19h. Et puis à 23h, on aura France-Paraguay avec, en cas de victoire, une place en quart. Enfin, après le Superman de James Gunn l'an dernier, place à Supergirl, sa cousine. Le film vient de sortir au cinéma. Son interprète, Millie Alcock, est fan de cette nouvelle aventure intergalactique et de son personnage. Écoutez.
1: J'aime son humilité. Ce qui m'a étonné chez cette super-héroïne, c'est qu'elle a vraiment les pieds sur terre et une grande compassion. Je suis vraiment très fière de ce film. J'espère que les spectateurs retiendront ce message. Il y a de la place pour des héros non conventionnels, même dans la vie de tous les jours. La plupart des gens sont parfaits, même avec leurs défauts. Il faut arrêter de se prendre la tête et être plus tolérant avec soi-même. Et ça, ça aide à avoir de l'espoir en l'avenir.
0: Voilà, Supergirl, c'est en ce moment au cinéma. Très bonne journée à tous.
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4: Moi, je pense qu'ils sont beaucoup plus débrouillards que nous. Ils savent plus de choses, ils sont plus ouverts que nous. Nous, on était coucounés, on était bien entourés. Surtout, fais pas de bêtises, etc. Et eux, maintenant, on les laisse plus libres. Entre guillemets, de vivre leur jeunesse. On n'avait pas de perception du monde. Moi, nous, on n'avait pas de télé quand j'étais gamin. Donc, on voyait rien. On voyait que ce que nous disait notre père, qui lisait le journal, et qui... Bon, mais c'était un peu formaté, c'est... C'est... Bon, c'est un ancien militaire qui avait fait la guerre de 40, qui avait fait la guerre d'Algérie, d'Indochine. Donc, c'était très formaté.
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2: Chaque jour, un brin de culture générale sur le monde digital. Que pourrions-nous faire sur Internet s'il n'existait pas ? Mais si, vous savez, là, ces outils qui nous permettent de naviguer sur le web sans connaître toutes les adresses par cœur. On parle bien évidemment de ce qui est à Internet ce que le GPS est à la carte routière, les moteurs de recherche.
3: Le plus connu d'entre eux étant également le site le plus visité au monde, Google. Mais connaissez-vous le premier moteur de recherche à avoir été inventé ? On aura envie de répondre Google, mais non, historiquement, ce n'est pas le premier.
2: Alors nous, ce qu'on a fait pour savoir, c'est qu'on a cherché quel était le premier moteur de recherche sur Google. C'est comme si on avait cherché le mot dictionnaire dans le Larousse, et figurez-vous qu'on a trouvé l'information. C'est un petit outil développé en 1990 qui répond au joli nom de Archie.
3: Avant même que le web existe, il permettait aux étudiants de rechercher des logiciels et autres informations dans une base de données. L'interface était très archaïque, les données étaient mises à jour une fois par mois pour éviter de surcharger les serveurs. Une époque qui nous paraît lointaine quand on voit les milliers de résultats que les moteurs de recherche actuels permettent d'afficher en moins de temps qu'il faudrait à un moustique pour vous gâcher une nuit.
2: Dans un monde numérique encore naissant et où le seul moyen de trouver des informations sur le réseau, c'était le bouche à oreille, Archie a apporté une véritable révolution dans le paysage web. Sur son exemple, deux petits gars de la Silicon Valley, Larry Page et Sergey Brin, fondent en 1998 la page web la plus populaire de l'histoire de l'humanité, page web marquée par la majestueuse lettre G, le G de gigantesque.
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4: Pardonne-moi.

0: Bonsoir, bonsoir à tous. Dans l'actualité, on marchait dans près de 80 villes en France contre les violences sexuelles aujourd'hui. Cela après le viol et le meurtre de la jeune Liana, 11 ans, dans le Gers fin mai. Les collectifs réclament une meilleure protection des victimes. Les associations veulent se calquer sur le modèle espagnol et réclament un budget de 3 milliards d'euros par an. Comme attendu par Bison Futé, on a eu beaucoup de monde sur les routes aujourd'hui à la mi-journée. 663 km de bouchons cumulés ont été enregistrés sur tout le pays pour ce premier week-end de départ en vacances. L'autoroute A7 a été particulièrement touchée dans la Drôme avec un trafic saturé sur près de 45 km. La circulation s'annonce beaucoup plus fluide pour demain. Une pétition citoyenne a atteint 140 000 signatures contre la présomption d'usage légitime des armes par les forces de l'ordre. Une proposition de loi des Républicains soutenue par le RN. La mesure qui sera débattue mardi prochain vise à lever en fait l'automaticité de la garde à vue pour les policiers en cas d'usage d'une arme à feu. Déjà secouée par l'affaire des viols de Mazan, la ville vauclusienne de nouveau dans l'actualité. Un adjoint au maire sera jugé ce lundi à Carpentras pour détention d'images pédopornographiques. L'élu a été interpellé ce mercredi. Placé en détention provisoire, le suspect s'est vu retirer l'ensemble de ses délégations. Pour constater une vraie baisse des prix à la pompe, il va falloir patienter encore un peu. C'est ce que dit le patron de Total Energy. Malgré le cessez-le-feu entre Washington et Téhéran, Patrick Pouyanné estime qu'il faudra attendre 3 à 4 mois pour que le marché du pétrole se régule. Dans les faits, le transit dans le détroit d'Ormuz reste perturbé. De nombreux armateurs refusent en fait encore d'y envoyer leurs navires. Et puis du foot, on dispute les 8e de finale ce soir à la Coupe du Monde à 19h Canada-Maroc, suivi de Paraguay-France à 23h. D'ailleurs, pour les Bleus, c'est un sans faute pour l'instant dans la compétition. 4 victoires en autant de matchs, la France est favorite et impressionne. Les supporters sont de plus en plus nombreux à chaque match.
1: Oui, il y a quand même un engouement, mais je trouve moins fort et moins pertinent qu'il y a 4 ans. Après, je pense que ça joue beaucoup par rapport aux horaires des matchs. Et il y a aussi le fait qu'on est tellement habitué à toujours être dans les derniers carrés qu'on commence vraiment à s'y intéresser et à vivre la passion, on va dire, quand on arrive en quart ou peut-être les huitièmes. Là.
2: Cette année, déjà, l'équipe de France, elle est exceptionnelle. Et c'est vrai que ouais, l'engouement aussi, il est énorme. Bah, on le voit sur les réseaux sociaux ou même moi, quand j'en parlais avec mes collègues et tout. Enfin, l'équipe, elle est incroyable.
3: Je regarde beaucoup de matchs de l'équipe de France parce que j'aime beaucoup. Quand je regarde un match, je suis excitée. Allez la France!
0: France-Paraguay, c'est ce soir à 23h. Très bonne soirée à tous.

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1: Le handicap chez l'enfant est une situation difficile à surmonter pour les parents comme pour les enfants eux-mêmes. Leur scolarité peut en être fortement perturbée. Alors pour qu'ils réussissent au mieux à l'école, il est possible de faire appel à un auxiliaire de vie scolaire. Nous avons rencontré Edith Trollier. Elle nous explique son métier.
2: Ce métier consiste à assister des élèves handicapés, moteurs ou mentaux, et les accompagner donc dans leur scolarité. Ma mission auprès de ces enfants est essentiellement concentrée sur le fait d'être présent près d'eux, les aider au niveau du matériel, écrire à leur place, les aider dans leur confort du quotidien, les rassurer, les entourer, mais je ne dois surtout pas faire leur travail à leur place. Ce que je peux faire également, c'est réexpliquer un devoir. En classe, en cours, je réexplique les consignes. Si la consigne n'est pas comprise, j'emploie une autre forme de langage quand ce n'est que des exercices de classe. Mais lors des contrôles, je ne peux rien faire. Donc ce sont vraiment de tout nouveaux métiers. Pas beaucoup de personnes d'AVS sont CDIsées. Il faut le savoir, ce qui est vraiment dommage puisqu'il y a beaucoup de parents qui auraient besoin de scolariser leur enfant et se retrouvent dans des cas très difficiles à chercher, à se battre pour que leur enfant puisse suivre une scolarité qui les aiderait à évoluer, à s'insérer dans la société et puis également un peu de repos pour ses parents parce que ce n'est pas facile pour eux.
1: Être auxiliaire de vie scolaire, c'est savoir faire face à des difficultés au quotidien.
2: Pour être AVS, il faut s'adapter à tout le monde, aux parents qui ont pour certains beaucoup d'exigences, les professeurs également, l'élève qui, selon le handicap, qui peut démoraliser. Donc il faut faire face à toutes ces difficultés et je crois qu'il faut une capacité justement de patience, être très patient et ne pas en vouloir. Quand on est parfois nous-mêmes, on est aussi une personne comme tout le monde et quand on a la pression de tous côtés, il faut savoir vraiment se dire « Edith, calme ». Essayer de contenter tout le monde ou essayer d'exprimer ce qui ne va pas calmement. L'AVS, pour beaucoup de professeurs, est assez mal accepté. Enfin, ce n'est pas qu'ils ne l'acceptent pas, c'est que ça les perturbe au départ. Ils ont un adulte en face d'eux et c'est vrai qu'ils ont peut-être peur d'être jugés ou ils se contrôlent peut-être un peu plus parfois. Mais enfin, maintenant, comme ça, c'est en train de se démocratiser, on se sent de mieux en mieux accepté.
1: Entre parents et professeurs, l'AVS doit trouver sa place.
2: Alors, il faut savoir que lors de nos formations, on ne doit avoir aucune relation avec les parents. On nous le déconseille fortement, mais c'est impossible. Il y a des parents, même nous en tant qu'AVS, on a besoin d'avoir très souvent une relation avec les parents pour mieux comprendre l'enfant. Or, on nous l'interdit, c'est ça le paradoxe. Alors que l'échange avec les parents facilite la relation de l'AVS avec l'enfant. Ensuite, il y a aussi les parents qui sont trop derrière l'AVS et ça peut être gênant. Donc la difficulté également en tant qu'AVS, c'est savoir mettre la distance, limite, celle qui est bénéfique pour l'enfant avec son AVS.
1: Et en plus de 10 ans de métier, le bilan est très positif pour Edith.
2: Ce que j'aime le plus dans ce métier, c'est de voir l'évolution de ses élèves. Au fur et à mesure de l'année, quand vous avez un enfant qui n'est pas sûr de lui, qui a peur, qui croit qu'il n'y arrivera pas, et qu'au fur et à mesure, il prend de l'assurance, il évolue, il fait des progrès, alors c'est vraiment gratifiant pour lui, mais aussi pour moi. Je me souviens d'une élève, une handicapée moteur en fauteuil roulant, Léa, et elle était en terminale littéraire. Très, très intelligente. Et on est parti en classe une semaine à Venise, avec toute la classe. Elle faisait de l'italien. Et toute la classe voulait partir en boîte de nuit. Et pour Léa, c'était dur pour elle. Elle ne se voyait pas avec son fauteuil roulant, aller en boîte de nuit, elle ne voulait pas. Elle était triste et on a réussi à la convaincre, ses camarades et moi. Nous sommes allés en boîte de nuit et nous avons dansé. Elle a dansé dans son fauteuil, on l'a fait tourner et elle était radieuse, elle était heureuse et ça, c'est vrai que c'est gratifiant, quoi. On est vraiment heureux de voir des élèves, des enfants qui s'adaptent aussi bien et puis de voir que dans l'entourage, les camarades ont été vraiment géniaux avec elle.
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0: Bonsoir, bonsoir à tous. Retour des fortes chaleurs dans le sud de la France. Météo France qui étend sa vigilance orange canicule à 5 nouveaux départements pour demain midi. L'Aude, le Gard, la Drôme, l'Ardèche et le Vaucluse rejoignent l'Hérault et les Pyrénées-Orientales. Le thermomètre va s'affoler avec des pointes attendues jusqu'à 40 degrés par endroit. On marchait dans près de 80 villes en France contre les violences sexuelles aujourd'hui. Cela après le viol et le meurtre de la jeune Liana, 11 ans, dans le Gers fin mai. Les collectifs réclament une meilleure protection des victimes. Les associations veulent se calquer sur le modèle espagnol et réclament un budget de 3 milliards d'euros par an. Comme attendu par Bison Futé, on a eu beaucoup de monde sur les routes aujourd'hui à la mi-journée. 663 km de bouchons cumulés ont été enregistrés sur tout le pays pour ce premier week-end de départ en vacances. L'autoroute A7 a été particulièrement touchée dans la Drôme avec un trafic saturé sur près de 45 km. La circulation s'annonce beaucoup plus fluide pour demain. Déjà secouée par l'affaire des viols de Mazan, la ville vauclusienne, de nouveau dans l'actualité. Un adjoint au maire sera jugé ce lundi à Carpentras pour détention d'images pédopornographiques. L'élu a été interpellé ce mercredi. Placé en détention provisoire, le suspect s'est vu retirer l'ensemble de ses délégations. Pour constater une vraie baisse des prix à la pompe, il va falloir patienter encore un peu. C'est ce que dit le patron de Total Energy. Malgré le cessez-le-feu entre Washington et Téhéran, Patrick Pouyanné estime qu'il faudra attendre 3 à 4 mois pour que le marché du pétrole se régule. Dans les faits, le transit dans le détroit d'Ormuz reste perturbé. De nombreux armateurs refusent en fait encore d'y envoyer leurs navires. Et puis du foot, on dispute les 8e de finale ce soir à la Coupe du Monde à 19h Canada-Maroc, suivi de Paraguay-France à 23h. D'ailleurs pour les Bleus, c'est un sans faute pour l'instant dans la compétition. 4 victoires en autant de matchs, la France est favorite et impressionne. Les supporters sont de plus en plus nombreux à chaque match.
1: Oui, il y a quand même un engouement, mais je trouve moins fort et moins pertinent qu'il y a 4 ans. Après, je pense que ça joue beaucoup par rapport aux horaires des matchs. Et il y a aussi le fait qu'on est tellement habitué à toujours être dans les derniers carrés qu'on commence vraiment à s'y intéresser et à vivre la passion, on va dire, quand on arrive en quart ou peut-être les huitièmes. Là.
2: Cette année, déjà, l'équipe de France, elle est exceptionnelle. Et c'est vrai que ouais, l'engouement aussi, il est énorme. Bah, on le voit sur les réseaux sociaux ou même moi, quand j'en parle avec mes collègues et tout. Enfin, l'équipe, elle est incroyable.
3: Je regarde beaucoup de matchs de l'équipe de France parce que j'aime beaucoup. Quand je regarde un match, je suis excitée. Allez la France!
0: France-Paraguay, c'est ce soir à 23h. Très bonne soirée à tous.
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2: Aujourd'hui, on parle de Wonderwall du groupe Oasis. C'est une chanson qui est sortie en octobre 1995. Elle a été élue meilleure chanson britannique de tous les temps en 2005 par les auditeurs de Europe 2, l'ancien nom de Virgin Radio. Elle a été utilisée et reprise de nombreuses fois. Elle parle d'un ami imaginaire qui va arriver pour nous sauver de nous-mêmes, selon Noël Gallagher. Moi, le moment où elle m'a le plus marqué, c'est dans le très beau film Mommy de Xavier Dolan. La chanson intervient au moment où les personnages se sentent bien, le mieux c'est encore d'écouter.

0: J'espère que vous avez passé un aussi bon moment que moi. C'était Oasis Wonderwall dans ma chanson coup de cœur.
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1: Avec Sarah Lunyanga-Conki, chargée de communication parrainage au CEL, le mot imposé est aujourd'hui larmes.
2: Il y a beaucoup de larmes qui ont coulé, pour ma part. Parfois pour des événements qui étaient dramatiques. Les larmes, elles ont été un moyen pour moi de me libérer et de pas garder la douleur qui était en moi. Les larmes aussi, il y a eu des larmes de joie, des larmes de reconnaissance, des larmes de célébration en se disant « Ah, punaise, merci Seigneur, ça fait du bien de pleurer, mais genre de joie en se disant « Il y a quelque chose de grand qui est arrivé, il y a quelque chose de beau qui est à célébrer. » Pour moi, les larmes, c'est pas des choses qu'on doit bloquer. Il y a des moments quand ça doit sortir, il faut que ça sorte. C'est libérateur et en même temps, ça permet aussi par exemple à d'autres personnes et à nous-mêmes aussi de savoir que voilà, on a un cœur. Faut pas hésiter à pleurer si on doit pleurer. Bon, parfois j'essaie de me retenir devant les gens, mais si je dois pleurer, il y a des moments, ça part.
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1: Bonsoir, bonsoir à tous. Retour des fortes chaleurs dans le sud de la France. Météo France qui étend sa vigilance orange canicule à 5 nouveaux départements pour demain midi. L'Aude, le Gard, la Drôme, l'Ardèche et le Vaucluse rejoignent l'Hérault et les Pyrénées-Orientales. Le thermomètre va s'affoler avec des pointes attendues jusqu'à 40 degrés par endroit. On marchait dans près de 80 villes en France contre les violences sexuelles aujourd'hui. Cela après le viol et le meurtre de la jeune Liana, 11 ans, dans le Gers fin mai. Les collectifs réclament une meilleure protection des victimes. Les associations veulent se calquer sur le modèle espagnol et réclament un budget de 3 milliards d'euros par an. Comme attendu par Bison Futé, on a eu beaucoup de monde sur les routes aujourd'hui à la mi-journée. 663 km de bouchons cumulés ont été enregistrés sur tout le pays pour ce premier week-end de départ en vacances. L'autoroute A7 a été particulièrement touchée dans la Drôme avec un trafic saturé sur près de 45 km. La circulation s'annonce beaucoup plus fluide pour demain. Déjà secouée par l'affaire des viols de Mazan, la ville vauclusienne, de nouveau dans l'actualité. Un adjoint au maire sera jugé ce lundi à Carpentras pour détention d'images pédo pornographique. L'élu a été interpellé ce mercredi. Placé en détention provisoire, le suspect s'est vu retirer l'ensemble de ses délégations. Pour constater une vraie baisse des prix à la pompe, il va falloir patienter encore un peu. C'est ce que dit le patron de Total Energy. Malgré le cessez-le-feu entre Washington et Téhéran, Patrick Pouyanné estime qu'il faudra attendre 3 à 4 mois pour que le marché du pétrole se régule. Dans les faits, le transit dans le détroit d'Ormuz reste perturbé. De nombreux armateurs refusent en fait encore d'y envoyer leurs navires. Et puis du foot, on dispute les huitièmes de finale ce soir à la Coupe du Monde à 19h Canada-Maroc, suivi de Paraguay-France à 23h. D'ailleurs pour les Bleus, c'est un sans faute pour l'instant dans la compétition. 4 victoires en autant de matchs, la France est favorite et impressionne. Les supporters sont de plus en plus nombreux à chaque match.
2: Oui, il y a quand même un engouement, mais je trouve moins fort et moins pertinent qu'il y a 4 ans. Après, je pense que ça joue beaucoup par rapport aux horaires des matchs. Et il y a aussi le fait qu'on est tellement habitué à toujours être dans les derniers carrés qu'on commence vraiment à s'y intéresser et à vivre la passion, on va dire, quand on arrive en quart ou peut-être les huitièmes. Là.
3: Cette année, déjà, l'équipe de France, elle est exceptionnelle. Et c'est vrai que ouais, l'engouement aussi, il est énorme. Bah, on le voit sur les réseaux sociaux ou même moi, quand j'en parle avec mes collègues et tout. Enfin, l'équipe, elle est incroyable.
4: Je regarde beaucoup de matchs de l'équipe de France parce que j'aime beaucoup. Quand je regarde un match, je suis excitée. Allez la France!
1: France-Paraguay, c'est ce soir à 23h. Très bonne soirée à tous. 90.

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1: Moi, la première télé que j'ai connue, c'est ma grand-mère maternelle qui l'avait. Mais c'était en noir et blanc. Elle l'avait dans la salle à manger, puis alors elle tirait la chaise de la cuisine pour aller voir la télé. Vous savez, il fallait pas la déranger à ce moment-là. Et c'est là que j'ai vu la première télé en noir et blanc. Il y avait des jeux, puis on regardait. Mais c'était pas comme maintenant. Hein. Enfin, moi, je regarde beaucoup les jeux, ou alors quand il y a des débats. Alors, on entend des conneries, mais enfin bon. Et puis, je regarde beaucoup les matchs de l'équipe de France. Attention. Alors, comme je suis toute seule dans ma chambre, je peux dire mes remarques. Parce que quand je vois qu'il se fait descendre, il n'est pas capable de tirer au but, enfin des machins comme ça, alors, je parle. J'aime tout ce qui est l'équipe de France. Le handball de l'équipe de France, bah même le rugby maintenant, parce que bon, ils deviennent bons. Je ne suis pas pour Strasbourg, je ne suis pas pour Marseille, je suis pour les équipes de France.
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0: Bonsoir, bonsoir à tous. Retour des fortes chaleurs dans le sud de la France. Météo France qui étend sa vigilance orange canicule à 5 nouveaux départements pour demain midi. L'Aude, le Gard, la Drôme, l'Ardèche et le Vaucluse rejoignent l'Hérault et les Pyrénées-Orientales. Le thermomètre va s'affoler avec des pointes attendues jusqu'à 40 degrés par endroit. On marchait dans près de 80 villes en France contre les violences sexuelles aujourd'hui. Cela après le viol et le meurtre de la jeune Liana, 11 ans, dans le Gers fin mai. Les collectifs réclament une meilleure protection des victimes. Les associations veulent se calquer sur le modèle espagnol et réclament un budget de 3 milliards d'euros par an. Comme attendu par Bison Futé, on a eu beaucoup de monde sur les routes aujourd'hui à la mi-journée. 663 km de bouchons cumulés ont été enregistrés sur tout le pays pour ce premier week-end de départ en vacances. L'autoroute A7 a été particulièrement touchée dans la Drôme avec un trafic saturé sur près de 45 km. La circulation s'annonce beaucoup plus fluide pour demain. Déjà secouée par l'affaire des viols de Mazan, la ville vauclusienne, de nouveau dans l'actualité. Un adjoint au maire sera jugé ce lundi à Carpentras pour détention d'images pédo pornographique. L'élu a été interpellé ce mercredi. Placé en détention provisoire, le suspect s'est vu retirer l'ensemble de ses délégations. Pour constater une vraie baisse des prix à la pompe, il va falloir patienter encore un peu. C'est ce que dit le patron de Total Energy. Malgré le cessez-le-feu entre Washington et Téhéran, Patrick Pouyanné estime qu'il faudra attendre 3 à 4 mois pour que le marché du pétrole se régule. Dans les faits, le transit dans le détroit d'Ormuz reste perturbé. De nombreux armateurs refusent en fait encore d'y envoyer leurs navires. Et puis du foot, on dispute les huitièmes de finale ce soir à la Coupe du Monde à 19h Canada-Maroc, suivi de Paraguay-France à 23h. D'ailleurs pour les Bleus, c'est un sans faute pour l'instant dans la compétition. 4 victoires en autant de matchs, la France est favorite et impressionne. Les supporters sont de plus en plus nombreux à chaque match.
1: Oui, il y a quand même un engouement, mais je trouve moins fort et moins pertinent qu'il y a 4 ans. Après, je pense que ça joue beaucoup par rapport aux horaires des matchs. Et il y a aussi le fait qu'on est tellement habitué à toujours être dans les derniers carrés qu'on commence vraiment à s'y intéresser et à vivre la passion, on va dire, quand on arrive en quart ou peut-être les huitièmes, là.
2: Cette année, déjà, l'équipe de France, elle est exceptionnelle. Et c'est vrai que ouais, l'engouement aussi, il est énorme. Bah, on le voit sur les réseaux sociaux ou même moi, quand j'en parlais avec mes collègues et tout. Enfin, l'équipe, elle est incroyable.
3: Je regarde beaucoup de matchs de l'équipe de France parce que j'aime beaucoup. Quand je regarde un match, je suis excitée. Allez la France!
0: France-Paraguay, c'est ce soir à 23h. Très bonne soirée à tous.
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1: Bonjour et bienvenue dans Ça vaut le détour. Aujourd'hui, on va parler du film d'animation japonaise Piano Forest de Masayuki Kojima, sorti en 2017.
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1: Shuhei Amamiya, un fils de pianiste, déménage de Tokyo dans une ville de campagne où il rencontre Kai Ichinose, un garçon pauvre mais débrouillard, et ils deviennent vite amis tous les deux. Shuhei étant nouveau, il est mis au défi par ses camarades de classe d'aller jouer sur le piano abandonné de la forêt, dont personne n'a pu tirer de notes. Kai affirme pourtant le contraire, il dit que ce piano marche parfaitement car il arrive à en jouer lui-même.
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1: Le film animé Piano Forest est tiré du manga du même nom. Habituellement, en animation, la bande-son vient en dernier. Mais pour ce film sur le thème du piano, il a fallu que l'équipe travaille la musique en même temps que le storyboard pour faire coïncider les deux. D'ailleurs, l'équipe a fait particulièrement attention à ce que les mouvements des personnages jouant au piano soient fidèles aux partitions, puisque ces scènes sont cruciales dans le film. Pour cela, plusieurs techniques d'animation ont été utilisées et ils ont même fait jouer tous les morceaux par le célèbre pianiste Vladimir Ashkenazy de l'Orchestre Philharmonique Tchèque pour copier et adapter ses gestes aux personnages du film.
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1: Piano Forest est un film drôle et émouvant à la fois. La relation d'amitié entre les deux enfants est puissante et très bien rendue, et leur relation à la musique est elle aussi très réaliste. Le piano dans la forêt est ce qui relie tous les personnages. Il en devient un personnage à part entière. Piano Forest est aussi une très bonne réflexion sur notre relation avec notre créativité et les métiers artistiques. Est-ce le devoir et le travail qui nous guident, ou la passion et la joie que procure la musique ou tout autre art? Pour cela, il n'y a plus qu'à aller voir le film. En plus, la version française est excellente. Piano Forest est un film qui vaut le détour.
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3: Avec Samuel Gruffaz, ambassadeur à Rocha, le mot imposé est aujourd'hui planète.
4: La planète, ça me fait penser à quand je regardais Gulli quand j'étais petit et qu'il y avait un logo de planète qui était en train de tourner. Dans cette émission de Gulli, on nous montrait beaucoup de panneaux solaires, d'éoliennes, voilà, on fait de l'énergie verte, de l'énergie renouvelable. Aussi, un truc qui m'avait marqué, c'est qu'il disait que, en fait, on dépensait beaucoup de papier à l'école et qu'en fait, on allait remplacer le papier par des tablettes et qu'en fait, on allait faire des choses super écologiques parce qu'on n'aura plus de papier. Puis maintenant, quand je vois les tablettes... que ma petite sœur a des tablettes, je fais « Ah ouais, on y est maintenant, mais en fait, ça a réglé aucun problème. » Aujourd'hui, maintenant, tel que je perçois la planète, c'est comme quelque chose qui me dépasse un petit peu. Et que les panneaux solaires et les éoliennes, j'ai compris que j'avais raison de ne pas croire que ça allait sauver la planète, mais que ce serait plutôt une organisation humaine qui soit bienveillante.
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1: Avec Sarah Lunyanga-Conqui, chargée de communication parrainage au CEL, le mot imposé est aujourd'hui rencontre.
2: Et je pense que ça fait partie des choses que j'aime. Quand je cherchais du travail, à un moment, je me disais, Seigneur, je ne sais pas ce que je veux faire, mais tout ce que je sais, c'est que j'aime rencontrer des nouvelles personnes. Et dans ma vie, le fait d'avoir voyagé, et même par rapport à mon travail, quand je vais dans des événements, la plus belle des choses pour moi, c'est de rencontrer des nouvelles personnes, rencontrer des personnes qui sont différentes les unes des autres, mais qui font que, punaise, le monde, il est magnifique, le monde, il est super beau. Au cours de mes voyages, j'ai fait des rencontres. Au cours de mes vacances, dans des églises, dans des camps, j'ai fait des rencontres. Et il y a des rencontres qui nous marquent à vie. Ça peut être une seule rencontre, mais voilà, ça peut changer ta vie à tout jamais. C'est ça qui nous rend encore plus riches, ouais, et qui rend la vie encore plus belle. La rencontre avec ma mère d'accueil quand j'étais à Chicago. J'avais déjà beaucoup prié pour ce voyage-là et tout. Moi qui suis casanière, et c'était la première fois que je quittais la maison où je vais à Chicago, comme dirait ma mère, dans la ville d'Al Capone. Donc voilà quoi. Mais la rencontre avec ma mère d'accueil, Amélia, ça a été la plus belle rencontre parce que je me suis rendu compte que c'était ma deuxième maman. Elle avait ce même cœur que ma mère. J'ai retrouvé en elle, mais vraiment toutes les qualités que j'avais chez ma mère en France. Et je me suis rendu compte que, ben non, en fait, peu importe le lieu où t'es pas seule.
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Bonjour à tous, cette semaine dans le Point Lexico, on va parler coton. Lorsque votre santé se dégrade ou plus généralement lorsque vous menez de mauvaises affaires, on dit généralement que vous filez un mauvais coton. Mais d'où vient cette expression? Eh bien, il semblerait qu'au XVIIe siècle déjà, l'expression « jeter un vilain coton » signifiait se ruiner. À l'image des étoffes de coton qui s'effilochent avec l'usure du temps en formant ce qu'on appelle des peluches ou bien des bouloches jusqu'à complètement se déchirer, un peu comme quand on se ruine finalement. Cette expression signifiait également dépérir par la maladie. Progressivement, au XIXe siècle, jeter un mauvais coton devient jeter un vilain coton, tout en gardant les mêmes sens. Puis, au XIXe siècle toujours, le développement des usines de filature de coton a fait que l'expression a à nouveau évolué de jeter un mauvais coton à filer un mauvais coton, tout en gardant également les deux sens de dépérir par la maladie et de se ruiner en faisant de mauvaises affaires. On récapitule, l'expression filer un mauvais coton vient à l'origine d'une autre expression datant du XVIIe siècle. Jeter un vilain coton qui signifiait se ruiner. Au 19e siècle, cette expression a subi de nombreuses évolutions pour devenir finalement filer un mauvais coton tout en gardant les mêmes sens qu'on lui connaît encore aujourd'hui. Voilà, c'est tout pour aujourd'hui. Quant à moi, je vous retrouve la semaine prochaine pour une nouvelle expression française expliquée dans le Point Lexico.

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1: Si les États donnaient plus d'argent, la pauvreté pourrait être éliminée.
0: Bonjour Nicolas.
2: Bonjour Gladys.
0: Alors l'aide publique au développement, qu'est-ce que ça désigne ?
2: L'APD, aide publique au développement, peut se définir classiquement comme étant l'aide financière que les États des pays développés apportent aux pays en développement. Il peut s'agir à la fois de dons, mais aussi de prêts à des conditions favorables.
0: Les ONG humanitaires affirment régulièrement que les États ne donnent pas assez d'argent justement pour faire face à la pauvreté dans le monde. Et c'est bien leur rôle aux ONG de faire ce type de déclaration.
2: Quand on dit que le montant de l'APD, de l'aide publique au développement, n'est pas suffisant, il faut se demander par rapport à quoi l'on fait ce constat. On pourrait se dire que la position des ONG est éminemment subjective, comme le laisse entendre votre question. De toute façon, les ONG en veulent toujours plus. Seulement, ce n'est pas tout à fait exact. Leurs revendications reposent aussi sur un critère objectif. Depuis 1970, les Nations Unies encouragent effectivement les États riches à consacrer 0,7% de leur revenu national brut pour l'APD.
0: Malheureusement, peu nombreux sont les États qui tiennent vraiment cet engagement.
2: Oui, il y a des progrès à faire à ce niveau. Par exemple, les crédits accordés par la France pour l'aide publique au développement ont diminué pour la quatrième année consécutive et ils ne représentent actuellement que 0,36% de son revenu national brut. On est bien loin des 0,7%. Mais bien que les ONG soient conscientes qu'on ne peut pas tout attendre des États, elles sont nombreuses à réclamer justement à ce qu'il y ait une augmentation de ce montant de l'aide publique au développement.
0: Et alors quels sont les arguments que les ONG mettent en avant pour pousser à cette augmentation ?
2: Dans son analyse du programme de loi de finances 2014, Coordination Sud, le regroupement national des ONG françaises de solidarité internationale, met notamment en garde contre le fait que si les États ne respectent pas leur engagement, cela risquerait d'entraîner un effet domino chez les autres bailleurs et de créer des effets encore plus néfastes pour les pays les plus pauvres.
0: Alors on peut dire que si les États donnaient plus d'argent, la pauvreté reculerait considérablement.
2: Il faut rester mesuré. L'APD, l'aide publique au développement, est importante, c'est vrai, notamment en raison de son effet de levier. Mais ces montants restent vraiment minimes par rapport aux transferts d'argent des travailleurs émigrés ou aux investissements directs à l'étranger des entreprises. Bien qu'essentiel, l'APD ne représente finalement que l'un des flux de capitaux reçus par les pays en développement.
0: Et puis on ne peut pas raisonner non plus qu'en termes quantitatifs.
2: Oui, effectivement, au-delà de la quantité, c'est vraiment la qualité qui importe et l'utilisation qui est faite des fonds alloués au développement. Il y a aussi un besoin de cohérence avec les autres politiques qui sont menées, qu'elles soient économiques ou migratoires. En effet, il peut être positif que les pays du Nord aident financièrement ceux du Sud, mais si les pays en développement voient leurs intellectuels partir au Nord, comme en témoigne le phénomène de fuite des cerveaux, cela les affaiblit aussi. C'est ainsi qu'un certain nombre d'économistes, comme le nouveau prix Nobel d'économie 2015, Angus Deaton, pointent le besoin de cohérence et peuvent se montrer assez critiques, finalement, vis-à-vis de l'aide publique au développement.
0: Alors, ce qu'on peut retenir à ce sujet, c'est que l'aide publique au développement joue un rôle de moteur, en quelque sorte, qui impulse toute une dynamique de développement et entraîne d'autres aides, d'autres investissements. Donc, elle n'est pas suffisante en soi, mais elle reste nécessaire. Alors si vous souhaitez en savoir plus, on vous donne rendez-vous sur le blog du CEL. Également, vous pouvez retrouver l'émission La Chronique en podcast sur le www.radioarcenciel.com. Et on vous donne rendez-vous la semaine prochaine. Merci Nicolas. 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
1: Bonjour et bienvenue dans Ça vaut le détour. Un peu d'animation française dans cette émission avec Un monstre à Paris de Éric Bergeron, sorti en 2011, avec les voix de Vanessa Paradis et M.
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1: L'histoire de Un monstre à Paris se déroule en 1910, lors du débordement de la Seine dans la ville de Paris. Émile, un timide projectionniste, est embarqué par son ami Raoul, un livreur exubérant, pour aller délivrer un paquet chez un mystérieux professeur botaniste. Là, il déclenche par mégarde un incident avec des potions qui se mélangent. Il pense fuir les lieux ni vus ni connus, mais découvre dans les journaux qu'une créature sème la panique dans les rues de Paris, une créature dont ils sont peut-être à l'origine. Lucille, une amie de Raoul, mais aussi une chanteuse au cabaret L'Oiseau Rare, recueille la créature qui est en fait inoffensive et dotée d'un talent musical hors pair.
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1: En plus des voix de Vanessa Paradis qui joue Lucille et Mathieu Chédid, connu sous le nom de M, qui interprète le monstre, on retrouve aussi Gad Elmaleh, François Cluzet, Ludivine Sagné et Bruno Salomon. Le titre « La scène » chanté dans le film est également sorti sur les radios. Le clip tiré du film a été récompensé meilleur clip de l'année 2012 par la Victoire de la musique. Le réalisateur est le même qui a réalisé « La route d'Eldorado » et « Gang de requins » aux États-Unis. Un monstre à Paris est son premier long-métrage français.
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1: Un monstre à Paris est un petit bijou d'animation. Les animateurs se sont vraiment amusés à glisser des références cinématographiques que l'on prend plaisir à repérer tout au long du film. On y découvre aussi l'ambiance des cabarets dans le Paris des années 1910. Pour Vanessa Paradis, les cabarets, c'est le meilleur endroit pour un artiste à cause de sa taille, sa chaleur humaine, toute la vie des coulisses et l'histoire conservée par ce lieu. Un monstre à Paris est un film qui vaut le détour.
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2: Bonjour et bienvenue dans Ça vaut le détour. Tout de suite, on découvre Ginger et Rosa, un drame de Sally Potter sorti en 2012 au cinéma.
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2: L'intrigue se déroule à Londres dans les années 60, sous la menace d'une guerre nucléaire qui s'intensifie. Le film porte le nom des deux amies dont on va suivre l'histoire, Ginger et Rosa. Ces deux jeunes filles inséparables vivent ce moment particulier du passage de l'enfance à l'âge adulte pendant une période de l'histoire pas si facile. Ginger et Rosa apprennent à se rebeller contre leur mère, auquel elles ne veulent plus ressembler. Dans un contexte de peur de la guerre froide, leur amitié est mise à l'épreuve avec l'apprentissage de la liberté en pleine période de révolution sexuelle et de féminisme politique.
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2: On retrouve l'actrice Elle Fanning dans le rôle de Ginger, brillante comme toujours. Son personnage ressemble beaucoup à la réalisatrice avec ses cheveux roux, bien que celle-ci insiste que ce n'est pas un film autobiographique. Pourtant, Sally Potter a partagé avec l'actrice ses propres souvenirs de l'époque où elle a défilé dans des manifestations anti-nucléaires. La réalisatrice est convaincue que l'homme est influencé par la société. C'est ça le point de départ du film. Elle dit, je cite, « Dans le film, les relations entre les personnages, leurs mensonges et leurs trahisons, leurs croyances, leurs craintes ou leurs espoirs sont le reflet de la crise de l'époque. » Il n'y a pas de bons ni de mauvais personnages, seulement des individus faisant de leur mieux, avec leurs croyances, leurs questionnements, et qui tentent de donner un sens à leur vie.
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2: Malgré le fait que Ginger et Rosa est un énième film sur le passage à l'âge adulte, il aborde ce thème d'une façon différente, grâce au contexte de l'époque dans laquelle il se passe. Entre les prises de conscience des dangers de la bombe nucléaire, les modèles remis en question et la fragilité des relations, les deux personnages de Ginger et Rosa permettent aux actrices Elle Fanning et Alice Englert d'exprimer la désillusion avec une douceur émouvante. Ginger et Rosa est un film qui vaut le détour.
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1: Dans la petite zone artisanale d'Unedorf se cache un petit atelier atypique. Maurice Salmon, le propriétaire, est relieur d'art. Un métier ancien dont les premières traces remontent au 6e siècle. Maurice Salmon le dit lui-même, c'est un passionné de livres. Il restaure des livres anciens allant du Moyen-Âge à des temps plus contemporains. Mais toujours avec amour, bien évidemment, et surtout toujours en prenant en considération l'histoire du livre, comme il nous l'explique.
2: Il y a la passion du livre et la passion de la reliure. Pour moi, chaque livre amené est un objet unique, même s'il vient d'une série. Et donc, pour moi, c'est important de considérer que ce livre est unique dans la mesure où il est le livre que le client a et qu'il vient faire relier, ce livre particulièrement. Donc, je le travaille avec cet esprit-là d'unicité et de choses qui va être transmise, donc qui doit regarder son jus.
1: Même si la restauration de livres anciens est l'une des activités principales de Maurice Salmon, il y a un autre aspect du métier de relieur d'art qu'il apprécie particulièrement.
2: Alors bien sûr, il y a la restauration, mais aussi l'aspect créatif. Donc la reliure d'art rentre dans cet aspect, c'est-à-dire à partir de textes, notamment je parlais de Jabès et de Dante, à partir de ces textes-là et de ces livres qui sortent, créer, faire de la création sur le livre lui-même.
1: Un métier qui le passionne, mais selon Maurice Salmon, le métier de relieur d'art est tout de même un petit peu difficile dans la mesure où il requiert beaucoup de compétences techniques et de qualité.
2: C'est un métier qui est difficile à apprendre, très long, et qui demande beaucoup d'opérations, qui demande aussi beaucoup d'attention, patience, un sens artistique assez aiguisé. C'est difficile parce qu'il y a beaucoup d'opérations très pointues. Or, chaque opération doit être bien faite si on veut un résultat correspondant à la fin pour avoir un bon résultat, quoi. Qualité, attentionné, précis, le goût du livre. Quand même, le goût aussi de l'histoire, parce que notre métier a quand même une histoire de l'art assez importante.
1: Relieur d'art, ce n'est cependant pas un métier qui se perd, selon Maurice Salmon, puisqu'il est lui-même formateur. Même si peu de formations existent, c'est vraiment un plaisir pour lui de former des futurs relieurs dans son petit atelier artisanal au Neudorf.
2: Alors, il y a eu un moment où on a eu un peu des dangers, mais là, non, puisque là, je suis moi-même formateur en reliure et depuis plusieurs années, je forme 3-4 futurs relieurs qui passent un CAP. C'est un métier qui est en train de, à mon avis, qui est en train d'être découvert. L'apprentissage, à mon avis, va changer un peu de forme. C'est plutôt des gens qui ont une formation déjà universitaire, qui ont déjà fait des études, qui formation initiale pour un CAP, il faut déjà 2 ans, mais pour se former, il faut une vie. Tout à fait, on passe son temps à apprendre.
1: Relieur d'art est donc un métier très ancien qui, malgré les apparences, ne se perd pas puisque selon Maurice Salmon, on aura toujours besoin de gens pour restaurer les livres anciens. C'est également un métier qui nécessite de la patience et surtout de la précision, ce qui en fait un métier évidemment un petit peu plus difficile. Mais il n'en reste pas néanmoins très très beau. Un métier également où il faut être passionné d'histoire, passionné de lecture et surtout passionné de livres.
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Bonjour à toutes et à tous, bienvenue dans On n'est pas là pour jouer de la flûte, l'émission dans laquelle je vous parle de mes artistes coup de cœur, en espérant vous faire découvrir les petites perles qu'il y a dans ma playlist. En cette belle semaine, je vais vous parler d'un artiste étonnant qui a touché à des dizaines de styles différents et qui a sorti plus de 300 albums depuis 1992. Ça fait un moment qu'il est dans le game quand même. Pour vos oreilles dans cette émission, Buckethead. C'est un artiste américain du bel âge de 51 ans, maître et possesseur de la guitare électrique, mais aussi de guitare basse, de banjo, de percussion et de piano. Mais je vais me concentrer sur ses morceaux de guitare électrique, parce que c'est mes préférés et c'est mon émission et je fais ce que je veux. Pour situer un petit peu l'artiste, on l'appelle Buckethead, tête de seau en français, parce que pour préserver son anonymat, il porte autant que possible un seau de nuggets sur la tête, de la marque KFC. C'est dire l'originalité du personnage. Je le disais, c'est un instrumentaliste, il varie les styles musicaux, en même temps avec 300 albums, autant varier un peu, et il est le papa du sad rock, qui, comme son nom l'indique, est une sorte de rock nostalgique, avec des sonorités qui donnent l'impression que la guitare électrique crie et pleure de désespoir. Et c'est vraiment magnifique. Sans plus tarder, illustration en musique avec le premier zoom sur morceau, écoutez Coupon.

Ce morceau est une véritable explosion, je dois dire qu'elle m'a touchée dans le cœur. Elle me fait penser au solo de guitare dans Still Loving You des Scorpions, avec la puissance de la guitare électrique et la rage des riffs, bref, une technique inégalée. Vous n'avez pas fini d'en prendre plein les oreilles, place au deuxième zoom sur morceau, The Other Side of the Dark.

0: C'est une musique plus douce, mais tout aussi enveloppante. On sent que la guitare n'a aucun secret pour Buckethead. On passe par toutes les émotions avec cette musique, la sérénité, le suspense, le relâchement, la nostalgie. Un véritable voyage émotionnel dont je ne me lasse pas. J'avais découvert ces musiques lors d'un voyage en train et j'écoutais celle-ci en regardant le paysage défiler. Autant vous dire que j'étais dans une bulle de bonheur entre la beauté du paysage et celle de la musique. Alors évidemment, je fais l'éloge de cet artiste, mais qu'en pensent les autres ? Spoiler, ils aiment bien aussi. Et on va découvrir ensemble pourquoi.
1: En fait, moi j'aime les guitares électriques depuis longtemps et du coup, je me suis intéressé un peu au métal et aux musiques un peu alternatives. Et j'ai découvert en fait Buckethead dans mes suggestions YouTube en début lycée, donc il y a peut-être 7-8 ans. Et ensuite, j'ai commencé un peu à regarder ce qu'il faisait de son côté et je l'ai découvert comme ça. Et je suis très très vite tombé un peu amoureux de sa façon de faire de la musique et d'appréhender la guitare un peu.
2: J'étais assez surprise parce que du coup, tu m'avais parlé de sad rock, donc je m'attendais à quelque chose de très posé. Et alors, il y a des chansons qui étaient très très posées. Et puis il y en avait d'autres qui étaient très énergiques. Et surtout, ce qui m'a étonnée, ce que je ne connaissais pas en fait, c'est le côté instrumental en fait. Il y a pas, enfin en tout cas pour les quelques chansons que j'ai écoutées, il y avait pas de paroles. Et j'ai trouvé ça assez surprenant parce que moi qui suis une novice en musique, je savais pas que ça existait en fait du rock instrumental en fait. Et j'ai trouvé ça vachement, enfin super intéressant.
1: Ces musiques, c'est quand même vachement Bah déjà, il n'y a pas de chanteur, il n'y a que de la batterie s'il arrive à trouver un kit de batterie. Et ensuite, c'est lui tout seul qui, avec sa guitare, essaye d'apporter un épaisseur qui fasse comme si en fait on entendait limite des fois des personnes chanter, alors que c'est lui qui fait que ça avec sa guitare et il s'affranchit de tous les autres instruments en fait. Il est super solo dans son truc. Et puis on a l'impression qu'il s'affranchit un peu des codes et des modèles qui étaient faits peut-être un peu avant lui et qui essaye de faire un peu son propre style en fait de musique à travers ça. Et lui, il s'affranchit totalement de ça et en plus, il fait quelque chose qui va pas forcément plaire à tout le monde. Donc j'aime bien.
2: Après, j'ai aussi trouvé qu'il y avait beaucoup de... Enfin, d'une chanson à l'autre, il y avait beaucoup de... Alors je sais pas si on dit riff. Mais il y avait beaucoup de mélodies qui revenaient d'une chanson à l'autre. J'avais l'impression qu'il y avait quand même une espèce d'identité en fait, qui revenait d'une chanson à l'autre, qui fait que ben, si tu l'écoutes, je pense que tu pourrais... Après, je ne m'y connais pas assez, mais j'imagine que si tu l'écoutes, tu peux reconnaître en fait, la signature.
1: Contemplatif. Tu sais, tu as un mec un peu comme lui, qui s'appelle Frank Zappa, dans les années 70, qui a fait à peu près... Enfin, il n'a pas fait autant d'albums, il a produit peut-être 70 albums, mais dans les années 70, c'était déjà énorme, parce que tu t'imagines bien que les studios de production et tout, c'était pas la même chose qu'aujourd'hui. Pour moi, en fait, c'est plus quelqu'un qui a trouvé un style, et il a essayé d'aller de plus en plus aux profondeurs dedans. C'est vraiment un mec qui fait ses trucs dans son coin, qui cherche pas vraiment à être connu. Donc en fait, c'est un peu tous ces trucs-là qui ont fait que j'ai encore plus aimé le personnage.
2: Moi, ça me fait penser... Référence littéraire, ça me fait penser à la Commedia dell'arte en fait. On dirait un pantin qui est comique, mais en même temps, ça pourrait être aussi. Enfin, en fait, tu pourrais représenter soit le pantin comique dans la Commedia dell'arte, soit le clown triste. Et du coup, ça rejoint un peu le côté sad rock. Enfin, moi, ça m'a fait penser un peu aux morceaux d'électro, un peu posés comme ça, que tu écoutes en fond quand tu es avec des gens ou quand tu es tout seul ou que tu fais un truc. Tu vois, ça m'a fait penser. Enfin, ce serait plus dans cette optique-là que moi je l'écouterais, ou dans la voiture, ou. Tu vois, ce ne serait pas une écoute active, en fait. Ce serait plus un fond, mais un fond que tu écoutes quand même et que tu apprécies, tu vois ce que je veux dire.
0: Si avec tout ça, je ne vous ai pas convaincu d'au moins aller chercher sur YouTube et de faire preuve d'un petit peu de curiosité musicale, je ne sais plus quoi faire. Mais bref, c'est tout pour moi. J'espère que vous aurez apprécié cet artiste qui est franchement assez méconnu par rapport au nombre d'albums incroyables qu'il a fait. Hein. Je le rappelle, plus de 300 albums. N'hésitez pas à dire ce que vous en pensez sur la page Facebook de Radio Arc-en-Ciel. Et du coup, comme on en parlait tout à l'heure, je vous laisse avec la magnifique musique des Scorpions, Still Loving You. À la semaine prochaine, ciao. Still

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2: Aujourd'hui, dans ma chanson coup de cœur, j'avais envie de changer un peu de style. Peut-être que vous connaissez déjà le groupe Gorillaz, vous l'entendez parfois sur Radio Iris et Radio Arc-en-Ciel. Et aujourd'hui, on va écouter une de leurs chansons qui s'appelle Feel Good Inc. J'ai découvert ce groupe il y a une dizaine d'années et j'en suis tout de suite tombée amoureuse. C'est l'heure de partager mon coup de cœur avec vous.

C'était Feel Good Inc. de Gorillaz dans ma chanson coup de cœur. Ce titre a été le premier succès planétaire du groupe puisqu'il faisait partie du top 50 de beaucoup de pays quand la chanson est sortie en 2005, dont l'Angleterre, l'Espagne, les États-Unis ou encore le Japon.

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1: Avec Pascal Yao, pasteur de l'église évangélique des Chinois à Paris, le mot imposé est aujourd'hui « transformation ».
2: Transformation. Bon, j'ai un peu plus de 50 ans, je vois ma vie physique se transformer. Peut-être pas dans la direction que j'aurais aimé, avec le fait que physiquement, on faiblit, on n'est plus comme avant. Mais j'espère que sur le plan spirituel, sur le plan dans ma relation, dans l'exercice de l'amour pour mon prochain, j'espère progresser. En tout cas, je compte sur Dieu, sur sa fidélité pour progresser, pour changer. Encore et encore, toujours.
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2: Et aujourd'hui, ma chanson coup de cœur, c'est un titre de Chinese Man. Si vous écoutez régulièrement Radio Iris et Radio Arc-en-Ciel, vous connaissez forcément ce groupe qui a produit notamment Racing with the Sun, c'est ça. Get you.

0: Eh bien moi, le morceau que j'adore s'appelle Get Up. Tous les ingrédients sont là, une chanson des années 50, une complainte sur le dur travail, le tout remis au goût du jour par le trio français. En 2014, quand la chanson est sortie, ça a fait un tabac, écoutez plutôt.
1: But standing in water up to their knees, three very unimportant little people were doing the best they could with an idea, and that's about all they had. 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

0: C'était Chinese Man, Get Up dans ma chanson coup de cœur.
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1: 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Une petite pensée sur les passe-temps de jeunesse.
2: On jouait souvent avec peu de moyens dans la rue. À l'époque, c'était comme ça. On voyait des gens qui partaient à leur travail ou des agriculteurs. Pour m'occuper, ma mère me disait, « Tu veux rien faire? Eh ben, tu as qu'à aller chercher des crottes de chevaux pour mettre dans le jardin. » Parce qu'elle plantait le jardin. En plus du travail qu'elle avait, 7 enfants. On parcourait le village en train de ramasser les crottes de chevaux pour mettre dans le jardin. Et elle trouvait encore le moyen d'aller jardiner. En plus, il n'y avait pas de lave-vaisselle, ni de lave-linge. Elle faisait tout ça à elle seule. Vous voyez le travail qu'elle avait. Alors nous, on était seuls.
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2: Avec Alain Nussbaumer, directeur du Rimlisauf, le mot imposé du jour est équité.
3: C'est un terme que j'ai appris à mettre en pratique en fait dans l'accueil des familles. On travaille avec la banque alimentaire et quand on partage tous les éléments qu'on reçoit aux différentes familles, ça amène très vite des problèmes puisque les familles, c'est des familles de 3, il y a des familles de 10. Et donc être équitable, c'est donner les mêmes denrées mais que chacun puisse avoir la même chose en fait. J'ai l'exemple aussi de quelqu'un qui travaillait chez nous en pensant être juste. Il disait ben, je mets au milieu de la cour des jouets et puis vous débrouillez avec les 10 familles et les 20 enfants qui sont là. Vous les partagez et puis ça poser des graves problèmes de relations entre les familles. Je ne sais pas si vous connaissez l'image de différentes personnes qui sont en train de regarder un match de foot derrière une balustrade et puis le fait d'être juste, on est tous au même niveau et puis finalement le plus petit, il n'arrive pas à voir puisqu'il est trop petit. Et être équitable, c'est mettre des estrades à différents niveaux pour que chacun puisse voir la même chose au même moment. Donc on essaye auprès de ces familles, pas de leur donner la même chose exactement, mais suivant les besoins et de leur apprendre qu'ils sont tous différents. Une fois qu'ils ont compris qu'ils sont tous différents avec des besoins différents, ils apprennent aussi à savoir qu'on peut donner de l'aide de façon différente à toutes ces personnes et être équitable dans notre manière d'aider.
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1: Bonjour à toutes et à tous, vous êtes à la bonne adresse, le podcast d'une petite Strasbourgeoise qui a passé 2 ans à Lyon et qui avait bien besoin de retrouver ses racines. Cette petite Strasbourgeoise, c'est moi, je m'appelle Sophie et je me promène dans Strasbourg avec vous afin de mettre en lumière les cafés, bars, restaurants et autres lieux uniques de ma ville natale. Aujourd'hui, on est devant le 5 rue des Francs-Bourgeois pour découvrir l'adresse du jour. Allez, suivez-moi. Alors, on observe des tables en bois, des dessins d'oiseaux sur le comptoir et surtout, on se situe dans un espace très verdoyant avec des plantes disposées un petit peu partout autour de nous. J'ai l'impression d'être dans un petit jardin, sauf que le parfum des fleurs a laissé place aux senteurs du café et des pâtisseries. Bref, ça donne envie. Et vous vous demandez certainement où est-ce que nous sommes aujourd'hui.
2: Aujourd'hui, on est au Café Potager à Strasbourg, donc rue des Francs-Bourgeois, juste à côté de la place Kléber.
1: Nous sommes donc au Café Potager et la voix que vous venez d'entendre appartient à Camille, une des responsables du lieu. Cet endroit a ouvert en février 2018 et s'est construit une charmante identité.
2: C'est un super lieu de vie, coffee shop, enfin un petit peu de pâtisserie, c'est un lieu de rencontre.
1: Ce lieu offre donc des moments de partage autour d'une bonne tasse de café et dans un cadre qui colle parfaitement à ce que j'avais imaginé en entendant le nom, le Café Potager. D'ailleurs, ce nom, on le doit à Maxime et Dorothée, les créateurs de cette adresse, et c'est Camille qui m'explique ce choix.
2: Moi, je pense que, déjà, café, parce qu'on est un coffee shop, en fait, de base, même si on s'est un peu diversifié. De base, on fait vraiment du café de spécialité. Et potager, parce que, en fait, c'est très vert, on a beaucoup de plantes à l'intérieur. Et je crois, si je ne me trompe pas, que de base, en fait, Maxime voulait aussi vendre des articles de jardinerie, etc. Il voulait faire un concept un peu hybride. Finalement, on est resté assez sobre et on se concentre sur ça. Mais pourquoi pas un jour faire évoluer aussi le concept ?
1: Le Café Potager, c'est donc un projet que l'équipe cultive avec soin. Et en parlant de l'équipe du café, j'ai vraiment adoré leur vibe. En fait, ce sont des gens qui veulent nous partager ce qu'ils aiment, nous faire kiffer tout simplement avec des boissons et des pâtisseries. J'en profite d'ailleurs pour faire une mention spéciale au carrot cake qui est la star du lieu.
2: Si on est en rupture, c'est le drame à chaque fois.
1: À noter que le carrot cake et les autres produits ont un point commun, leur qualité. Car le café potager est ce qu'on appelle un fast good. Mais Camille, c'est quoi exactement un fast good ?
2: Eh ben, c'est le même concept qu'un fast-food, justement, mais beaucoup plus sain, voilà. Donc c'est vrai qu'on essaye d'être dans la rapidité pour surtout les actifs, en fait, qui n'ont pas forcément le temps. Mais voilà, on a de la cuisine saine, tous nos produits sont sains, on essaye de travailler avec des bons produits. Et puis pour le café aussi, c'est pareil, on travaille avec Moxa, qui est un torréfacteur, café de spécialité. Donc voilà, on essaye de choisir vraiment des bons produits. Et ça, c'est le côté good.
1: Un côté good pour notre estomac, mais également pour l'environnement.
2: Travailler avec des produits locaux, travailler avec des produits de saison surtout, c'est quelque chose qui est vraiment au centre de l'activité, c'est un réflexe. Et après, pour le reste, on essaye d'éviter le packaging jetable au maximum, on essaye de privilégier la vaisselle, on essaye de faire des petits gestes, quoi.
1: Des petits gestes pour respecter et préserver la planète. Bref, ce qui m'a plu au Café Potager, c'est la mentalité et l'effet bonne humeur qui est très contagieux. Et pour Camille, cet endroit est plus qu'un simple café.
2: Et j'ai envie aussi de faire du café, pas juste un lieu de passage, vraiment un endroit où les gens ont envie de venir et de revenir, d'emmener leurs amis, leur famille.
1: Ça y est, on arrive au bout de cette émission et je tiens à laisser le mot de la fin à Camille. Au final, Camille, pourquoi suis-je à la bonne adresse ?
2: C'est la bonne adresse parce que c'est forcément un lieu qui peut vous correspondre. Vous avez forcément trouvé quelque chose qui vous plaît, une boisson ou une pâtisserie. Et puis parce que c'est la bonne ambiance. Voilà, on a une super équipe et parfois on vous divertit aussi un petit peu. Franchement, c'est vraiment très bonne ambiance. C'est pour ça que c'est la bonne adresse.
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0: 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Le temps d'un apport.
1: Le nombre de personnes vivant avec le VIH.
0: Bonjour Nicolas.
2: Bonjour Gladys.
0: Alors on va commencer par un petit point de vocabulaire aujourd'hui. De quoi est-ce qu'on parle quand on parle de VIH, de SIDA? Est-ce que ces deux termes sont équivalents? Qu'est-ce qu'on désigne ces termes-là?
2: Non, alors la distinction entre les deux termes est importante. Le virus de l'immunodéficience humaine, donc le VIH, est un rétrovirus qui s'attaque aux cellules du système immunitaire et qui les détruit ou les rend inefficaces. Au premier stade de l'infection, la personne ne présente pas de symptômes. Quand l'infection entraîne un affaiblissement immunitaire, il accrue aux infections opportunistes. Le SIDA, pour syndrome d'immunodéficience acquise, correspond alors au dernier stade de l'infection à VIH. Il peut être 15 ans.
0: Alors aujourd'hui, en 2015, quel est l'état des lieux précis de la propagation du VIH?
2: Globalement, les résultats sont plutôt positifs et encourageants. Avec l'objectif du millénaire pour le développement numéro 6, les Nations Unies s'étaient équipées du VIH d'ici 2015. Or, les derniers chiffres annoncés font état de réels progrès. Au plan mondial, les nouvelles infections au VIH ont ainsi chuté de 1% entre 2000 et 2013, soit 3,5 à 2,1 millions de cas.
0: Des bons résultats qui sont encourageants, mais il reste cependant des grandes disparités entre les différentes régions du monde. On pense par exemple à l'Afrique où il y a encore beaucoup à faire.
2: L'Afrique est effectivement la région du monde la plus touchée, mais pour autant c'est là que l'on constate le plus de propagation du VIH. Même si tous les pays africains ne peuvent évidemment pas se féliciter des mêmes avancées, les progrès réalisés sont colossaux. En Afrique australe, on constate ainsi une diminution de 30% du nombre de personnes nouvellement infectées, alors que dans le même temps, la propagation du VIH a pu continuer à progresser légèrement.
0: Alors les progrès sont encourageants, même s'il faut préciser que le sida est une maladie dont on ne peut pas guérir. Alors à entendre ces chiffres encourageants sur la propagation, on peut donc en conclure que le nombre d'atteintes du sida dans le monde a baissé.
2: Pas tout à fait, on est confronté à un certain paradoxe en fait. S'il est vrai que la propagation du VIH diminue depuis quelques années, il continue quant à lui de progresser. Au plan mondial, on estime ainsi que 35 millions de personnes avec le VIH en 2013. Cette augmentation, elle est à certains égards positive, car elle s'explique en grande partie par le fait qu'il y a un meilleur dépistage. Davantage de personnes vivent plus longtemps, la plus grande disponibilité du traitement antirétroviral.
0: Il y a donc de moins en moins de décès qui sont liés au sida.
2: Les décès dus au sida ont effectivement montré une tendance à la baisse, avec environ 1,5 million de décès dus au sida. Cela représente une diminution de 35% depuis le pic de 2,4 millions de décès enregistrés en 2005. C'est responsable pour toutes les classes d'âge. Les décès dus au sida n'ont ainsi pas diminué chez les adolescents de 10 à 19 ans. Cela peut être dû au manque d'accès au dépistage et au traitement pour cette population.
0: Alors sur ce sujet, la bonne nouvelle, c'est que la propagation du sida a nettement baissé. Les personnes sont nouvellement atteintes, mais les malades du sida sont toujours nombreux et aucun traitement ne permet de guérir de cette maladie. Vous pouvez retrouver cette chronique en podcast sur le site internet www.radioarc-en-ciel.com, également sur le blog, tout un tas d'informations complémentaires pour abonner. Merci. C'était Idées reçues sur l'aide au développement avec Nicolas Fouquet, Maria Alexandre.
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0: 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Une petite pensée sur la trèfle à quatre feuilles.
1: Je me promenais dans Strasbourg, près de la gare, et il y a trois jeunes hommes qui marchaient derrière moi. Puis il y en a un qui fait « Hé, cousine, cousine !» Alors je me retourne et je fais « Non, je ne suis pas une cousine, moi !» Alors on fait « Oh, mais tu es tellement mignonne, est-ce qu'on peut t'accompagner ?» Alors j'ai fait « Oui, mais on reste dans la rue, hein !» On dit « Oui, oui, oui, oui !» Et puis on s'est assis sur un banc, puis un des jeunes qui sort une harmonica, qui commence à jouer de l'harmonica. Je dis « Bon, d'accord, je dis jusque-là, ça va très bien. » On continue, on se promène, et il y a bien un rond-point, quand on va sur Chiltekheim, sur ce rond-point, il y avait du gazon, et je pose les mains dans le gazon, et je sais pas ce qu'il y a eu. Tout d'un coup, je vois un trèfle à quatre feuilles entre mes doigts. Alors, je fais bon, c'est un coup de bol. J'ai dit, oh, je vais gagner de l'argent. Alors, le jeune homme, il me regarde et me fait non. Je crois que j'ai trouvé une fiancée, qui me dit.
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2: Aujourd'hui, on parle d'un monument de la chanson française, chantée par France Gall, écrite par Michel Berger. Elle a traversé les décennies et est encore d'actualité aujourd'hui. On parle bien sûr de Résiste, une chanson sortie pour la première fois en 1981. Un peu féministe, un peu révolutionnaire. En fait, on peut utiliser cette chanson pour toutes les causes qu'on veut défendre. Et ça, on adore.

0: C'était Résiste de France Gall dans ma chanson coup de cœur. Une chanson, bien sûr, à réécouter sans modération.
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4: Aujourd'hui, dans Daily Binary, on avait envie de vous apprendre deux, trois petites choses sur l'histoire de l'Internet sur notre cher territoire français. Une histoire longue, complexe, mais que, dans notre grande bonté, on va tout de même tenter de vous résumer.
3: L'apparition d'Internet en France peut se diviser en trois grandes périodes. L'accès au grand public, l'apparition de la DSL et donc du haut débit, et l'apparition du très haut débit.
4: L'utilisation d'Internet par le grand public commence réellement au début des années 90. Avant ça, Internet n'était accessible qu'à un nombre assez restreint d'universités et d'entreprises. Puis, progressivement, le grand public a pu dans un premier temps réaliser des tâches assez sommaires, comme le fait de s'envoyer des courriers électroniques, consulter des news et accéder à quelques forums de discussion, pour dans un second temps, grâce notamment à l'apparition du premier véritable fournisseur d'accès Internet grand public, WorldNet, mais aussi des premiers moteurs de recherche vraiment performants comme AltaVista, Internet commence de plus en plus à se complexifier, mais aussi surtout à se démocratiser.
3: Puis, il y a eu l'ADSL, pour liaison numérique asymétrique. Une technologie qui avait déjà été brevetée à la fin des années 80, mais qui fut lancée par France Télécom seulement au début des années 2000. Une avancée bien pratique qui annonçait l'entrée de la France dans le haut débit. Dites-vous qu'avant l'ADSL, on était sur des connexions qui plafonnaient à 56 kilobits par seconde. Et là, on se retrouvait avec 10 fois plus. La navigation Internet était plus fluide, le téléchargement de contenu plus rapide, et aussi surtout, de plus en plus de foyers commençaient à être connectés. Ainsi, en 1998, à peine plus de 2% des foyers pouvaient accéder à Internet. Presque 10 ans plus tard, c'était la moitié du territoire.
4: Troisième et dernière période, l'apparition du très haut débit, c'est-à-dire toute connexion supérieure à 30 mégabits, qui comprend donc la fibre optique, la plus populaire de très loin, l'Internet par satellite et le VDSL2, l'évolution de la DSL. Cette période correspond globalement au début des années 2010, avec notamment la mise en place par le gouvernement français du plan France très haut débit, ayant pour objectif de couvrir l'intégralité du territoire en très haut débit. C'est bien, vous avez suivi.
3: Aujourd'hui, on considère que plus de 90% de la population française est connectée à Internet. Et tout ça en un peu plus d'une vingtaine d'années. Quand on sait que l'âge médian en France est de 40 ans, ça veut dire qu'une majorité de Français ne sont pas nés avec Internet. Et ça, ça laisse songeur.
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Hey, aujourd'hui, dans le coup de cœur de Calvin, PJ Harvey. Comment cela, il n'y a pas de filles dans les coups de cœur? Il est vrai, le monde de la musique a toujours été extrêmement genré. Et maintenant que cela commence à changer, flashback sur PJ Harvey.

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1: Polly Jean Harvey nous vient d'Angleterre, grandit dans une ferme au sein d'une famille babacool très cultivée. Après avoir appris le violon et le saxophone, PJ Harvey découvre Bob Dylan et Captain Beefheart, deux artistes qui comptent énormément pour elle. Après avoir envoyé une lettre au groupe américain Slint, qui était en recherche d'un chanteur, restant sans réponse, Polly Jean forme après quelques expériences poussives son premier vrai groupe, un trio. Le fait qu'elle soit une femme, chose rare dans le milieu à l'époque, lui a forcément valu de multiples comparaisons avec Patti Smith.

Rien à voir pourtant, la comparaison avec Captain Beefheart serait plus de mise, l'esprit du Captain étant bien là, une sorte de blues viscéral, où PG n'est pas là pour être féministe, non, elle est là pour être une femme. Elle est là pour imposer ce qu'elle est vraiment, ce qu'elle ressent au fond d'elle. Son existence est bien plus importante que n'importe quel tract. On peut tous se reconnaître en PJ Harvey. Elle fédère bien plus qu'elle ne dissout. Hey,

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1: En 1995, après deux albums, Dry et Rid of Me, au style plutôt agressif et ô combien important pour l'histoire du rock, PJ Harvey quitte son trio habituel et sort son troisième album, To Bring You My Love. Son écriture va encore plus loin dans le viscéral. Elle est prête à tout sacrifier pour obtenir ce qu'elle veut, ce qu'elle désire réellement, et la musique se veut plus éparse, maniant la dynamique comme jamais auparavant dans ses chansons. En témoigne le morceau titre, To Bring You My Love. On écoute ça.

Bonjour à tous, cette semaine dans le Point Lexico, on va parler mauvais temps. Quand il ne fait pas beau, il pleut à verse, il fait froid et vous n'osez pas mettre le nez dehors par peur d'être trempé, on dit alors qu'il pleut des cordes. Mais d'où vient cette expression? Eh bien du lexique de la guerre. En effet, selon Gaston Esnault, depuis le milieu du XVIe siècle, le mot lance désignait de l'eau en argot, puis par extension, l'eau de pluie. On peut aisément imaginer la comparaison de l'eau qui transperce le corps par sa fraîcheur, de même que les lances transpercent aussi les corps sur les champs de bataille. D'ailleurs, de cette idée est né un verbe qu'utilise Victor Hugo dans Les Misérables, il s'agit du verbe lansquiner, qui avait le sens de pleuvoir. Bien entendu, l'expression « il pleut des lances » a disparu de notre langue et aujourd'hui, on parle plutôt de cordes. Cette idée de cordes découle en fait de cette histoire de lance, sauf qu'elle est moins violente du coup. En effet, les cordes viennent simplement du fait que lorsqu'il pleut beaucoup ou très fort, on ne distingue pas les gouttes de pluie et on a cette impression de corde d'eau qui tombe. Ou alors de lance dans la première version. On récapitule, au début, on disait plutôt « il pleut des lances », mais au fil du temps, cette expression est devenue « il pleut des cordes ». Les deux idées découlent de la comparaison des gouttes de pluie lorsqu'il pleut fort à des sortes de traits, donc des cordes, ou des lances. On note qu'en Allemagne, on dit plutôt qu'il pleut des ficelles, ou alors, comme en anglais d'ailleurs, il pleut des chats et des chiens. Voilà, c'est tout pour aujourd'hui. Moi, je vous dis à la semaine prochaine pour une nouvelle expression française expliquée dans le Point Lexico.

0: 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Une petite pensée sur les passe-temps de jeunesse.
1: On jouait souvent avec peu de moyens dans la rue. À l'époque, c'était comme ça. On voyait des gens qui partaient à leur travail ou des agriculteurs. Pour m'occuper, ma mère me disait, « Tu veux rien faire ? Eh ben, tu as qu'à aller chercher des crottes des chevaux pour mettre dans le jardin. » Parce qu'elle plantait le jardin, en plus du travail qu'elle avait. 7 enfants. On parcourait le village en train de ramasser les crottes des chevaux pour mettre dans le jardin. Et elle trouvait encore le moyen d'aller jardiner. En plus, il n'y avait pas de lave-vaisselle, ni de lave-linge. Elle faisait tout ça à elle seule. Vous voyez le travail qu'elle avait. Alors nous, on était seuls.
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0: Bonjour à tous. Cette semaine, dans le Point Lexico, on va parler coq. Si vous êtes du genre à ne pas vous prendre la tête et à vivre tranquillou votre vie, on doit souvent vous dire « Ah, toi, t'es comme un coq en pâte ». Mais d'où vient cette expression? Eh bien, vous l'aurez compris, être un coq en pâte, c'est mener une belle existence. Mais me diriez-vous quel est le rapport entre une belle vie, un coq et une pâte? Eh bien, il faut savoir qu'au Moyen-Âge, le coq valait très cher, ou du moins sa viande, et par conséquent, on le transportait avec beaucoup de précautions pour ne pas abîmer sa valeur marchande. Ainsi, quand on l'emmenait au marché, on le mettait dans un petit panier. Par conséquent, quand on disait qu'on était un coq de panier, cela signifiait que les autres prenaient soin de nous. Au XVIIe siècle, l'expression évolue pour devenir telle qu'on la connaît actuellement, à savoir être un coq en pâte. La pâte accentue l'idée de confort en plus de symboliser le coq empâté qui était un plat très répandu à cette époque. Quitte à finir manger, autant que ce soit sur une pâte douillette. En fait, l'ancienne expression être comme un coq en panier a été croisée avec la pâte qui accentue le côté douillet déjà présent dans la première expression. On récapitule, être un coq en pâte découle d'une première expression. Être comme un coq en panier datant du Moyen-Âge et utilisé car les gens prenaient soin des coqs qu'ils emmenaient au marché dans des paniers afin de garder leur valeur marchande. Au XVIIe siècle, l'expression est passée du panier à la pâte, d'une part parce que le coq en pâte était très répandu et d'autre part car la pâte accentue le côté douillet de l'expression. Voilà, c'est tout pour aujourd'hui. Moi, je vous dis à la semaine prochaine pour une nouvelle expression française expliquée dans le Point Lexico.
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Salut, bienvenue à toutes et à tous. Vous écoutez On n'est pas là pour jouer de la flûte, votre émission musicale préférée de la semaine. Vous l'avez entendu en intro, aujourd'hui on est sur une vibe ambiançante et dansante. On va écouter les chansons du groupe français Zoufris Maracas. C'est un groupe aux influences très variées. Les deux qui ont fondé le groupe, Vincent Sanchez et Vincent Allard, jouaient dans le métro parisien sans attente particulière. Les deux fondateurs du groupe ont beaucoup voyagé, notamment en Amérique du Sud, en Afrique, beaucoup en France, et donc glissent dans leur musique de la rumba congolaise, de la musique des îles et le tout chanté en français. On devine leur point de vue sur la vie à travers leurs paroles, même si, selon Vincent Sanchez, ils se gardent bien de se revendiquer d'un quelconque attachement politique. Ils ont effectué leur première scène en 2010 grâce au groupe français La Rue qui est à nous, de qui ils ont fait la première partie. Depuis, ils ont publié 2 EP et 4 albums. Avant tout, on remarque leur engagement profondément humaniste. Dans leurs paroles notamment, ils prônent la liberté et l'indépendance, critiques de la société d'aujourd'hui telle qu'on la connaît. Par exemple, dans leur chanson Sa Majesté la Mer, ils parlent de la condition des migrants qui traversent la Méditerranée sur des embarcations de fortune. Je vous laisse écouter.

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1: Ce que je trouve super fort, c'est que le clip a été réalisé en 2020 sur le bateau de SOS Méditerranée Ocean Viking. Ils incluent au début du clip un petit texte qui dit « Depuis 2016, SOS Méditerranée a sauvé plus de 30 000 personnes qui tentaient de franchir la Méditerranée. Il est pratiquement impossible pour ces embarcations de fortune d'accomplir la traversée. Une de leurs seules chances de survie est d'être secourues par un navire de sauvetage tel que l'Ocean Viking. » Cette musique est douce et mélancolique. Elle fait contraster la majesté de la mer, qui est d'ailleurs encensée dans nombre de leurs musiques, et la cruauté avec laquelle elle emporte dans ses vagues des personnes désespérées d'atteindre le continent européen. Une ode au désir de retrouver la paix face à l'absurdité d'humains qui laissent leurs frères se noyer. Dans un registre un peu plus joyeux et un peu plus rigolo, place au prochain zoom sur morceau avec « Et si demain ?»

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1: 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Dans cette chanson, Vince dépeint le mood général que dégage le groupe de musique. Une vie vécue au jour le jour, sans jamais prendre quoi que ce soit pour acquis. Après tout, tout peut basculer du jour au lendemain. Ça peut donc être pris pour une invitation à profiter de chaque jour comme si c'était le dernier. Une vie gouvernée par la nature, les choses simples, fluides et un principe premier, carpe diem. J'ai remarqué un farouche désir de liberté et d'indépendance, comme je le disais précédemment, et un dégoût profond envers tout ce qui se mettrait en travers de cette liberté. Ni pessimisme, ni optimisme, l'ambiance Zoufris Maracas est tout à fait propre au groupe qui a su créer sa propre bulle musicale. Alors, par les temps qui courent, des musiques qui parlent de liberté, de voyage et d'ailleurs, emporteront-elles les Strasbourgeois surfer sur une chaude vague musicale?
2: Bah écoute, sincèrement, c'est un artiste que je connaissais pas du tout. Et je suis pas très fan à la base de ce genre de musique. J'ai pas trop de style à donner à ce son. Mais à la base, je suis plus, comme tu me connais, je suis rap français, rap US. Mais ce genre de son s'écoute admirablement. Franchement, j'étais en train de manger en même temps et j'étais pris.
3: Non, moi j'ai plutôt aimé la musique en elle-même. Je trouve que le rythme est assez apaisant, calme en fait. C'est une musique que je pourrais complètement écouter en travaillant ou en étant le soir tranquillement en fait.
2: Moi ça m'apaise, ce genre de musique m'apaise. Après, il y a certains contextes où la musique là n'a pas lieu d'être. C'est, voilà, si on est un peu feufolé, t'écoutes pas la musique là. Si t'es en train de manger ou t'as envie d'être posé ou t'as envie d'être pensif, j'écoute ce genre de musique.
3: Oui, c'est vrai que celle-là était très entraînante. Ouais. Non, celle-là, c'est vrai qu'elle est festive. C'est vrai que j'avais oublié celle-là en fait. Je m'étais arrêté sur la dernière, mais c'est vrai que celle-là est festive, entraînante et je me verrais bien danser dans mon salon avec des amis sur cette musique. Non, vraiment.
2: Je l'ai pas écouté extrêmement fort. Je pense pas que c'est une musique à écouter à haute intensité. Je pense plus que c'est une musique à écouter fond d'ambiance, tu vois.
3: Je ferais écouter à mes potes, franchement. C'est une musique assez cool, de bonne humeur et bah, ça montre qu'en fait, l'artiste, il peut passer de côté des musiques tranquilles où on peut travailler et être posé avec. Tout comme il a aussi des musiques qui sont entraînantes, ce qui donne vraiment envie de danser, quoi.
2: Et puis même, en termes d'instru ou tous les éléments utilisés pour ce son, franchement, moi, ça m'a plu. J'ai bien aimé les différents instruments. Je pense que c'est des genres de sons qui te font réfléchir. Et j'ai essayé d'écouter les textes, c'est la vérité. Hein. Il dit de bonnes choses, hein. Il dit des choses constructives, donc c'est ça qui est intéressant.
3: Pour être honnête, moi, quand j'écoute une musique, j'écoute toujours en travers, j'écoute jamais vraiment les paroles, en fait. Okay. Moi, je suis plus instru que paroles, en fait. Moi, c'est le flou, en fait, que j'écoute.
2: Je vais peut-être me répéter, mais ouais, c'est constructif. Et sincèrement, je vous conseille d'écouter la musique là attentivement. The Fris Maracas pour Radio Arc-en-Ciel.
1: Et c'est la fin de mon émission, j'espère que vous avez bien aimé le groupe que je vous ai présenté aujourd'hui. Je le rappelle, c'est Zoufris Maracas. J'ai dit à peu près tout ce que j'avais à dire, donc je vous laisse avec la musique avec laquelle j'ai découvert le groupe qui m'a bien fait rire et qui est un bel hymne à la philosophie du groupe. Écoutez, j'aime pas travailler. À la semaine prochaine.
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Comment ça va lundi, mardi, mercredi, jeudi, vendredi, bien dormi, le week-end bien passé, t'as glandé la famille, les enfants, les amis, le barbecue annulé par la pluie. 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

Et chaque semaine on reprend la rengaine en se disant demain sera peut-être mieux. 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
1: Avec Françoise Caron, présidente des AFP, Association familiale protestante, le mot imposé est aujourd'hui épreuve.
2: L'épreuve qui afflige, qui fait souffrir, couler les larmes, c'est aussi faire ses preuves, pas au sens de montre que tu es capable, mais c'est découvrir qu'on est capable. On a pu surmonter quelque chose de difficile et qu'on a appris au travers de ces choses difficiles. J'ai souvenir comme ça d'une grande ado qui avait vécu quelque chose de terrible lors d'un séjour chez ses parents alors qu'elle est placée, elle était repartie le week-end. Elle est rentrée le dimanche soir, les yeux plein de larmes et je sentais qu'elle avait vécu quelque chose de difficile et là elle me dit non, ne t'inquiète pas, j'ai réussi à m'opposer, réussi à dire plus jamais et oui elle s'est mise à sourire et c'était comme une perle, vraiment ces perles précieuses qui naissent dans l'huître, qui faisaient d'elle quelqu'un de différent et à partir de ce moment-là, elle a pu se positionner autrement et elle avait vécu une épreuve terrible, elle avait surmonté l'épreuve et elle l'avait transformée, elle en était devenue bien plus forte.
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3: Aujourd'hui, dans Daily Binary, nous allons enfiler notre paire de lunettes de soleil la plus sombre, de sorte à voir aussi bien l'avenir de notre monde que d'Internet sous leurs aspects les plus noirs et inquiétants.
2: Et pour cause, la question qui va nous intéresser dans cet épisode sera « Est-ce que Internet pourrait survivre à une apocalypse ?»
3: Une question assez folle, il faut se l'avouer, mais pour laquelle des éléments de réponse existent bel et bien, des éléments que nous allons essayer ici d'aborder.
2: Déjà, bien évidemment, tout va dépendre de la nature de l'apocalypse en elle-même. Pour aller à l'essentiel, on va tabler sur une apocalypse d'une nature telle que l'ensemble des infrastructures terrestres faisant tenir notre cher réseau Internet soit rendu inutilisable. Une situation, mine de rien, assez complexe, compte tenu de la nature extrêmement décentralisée d'Internet. Mais partons de ce principe.
3: Eh bien, il resterait alors toujours ce qui ne dépend pas du terrestre. Autrement dit, ce qui se trouve dans l'espace. Et donc, la myriade de satellites qui gravitent autour de notre planète. Autant de satellites aujourd'hui impératifs pour assurer la survie de notre cher réseau.
2: En réalité, en réfléchissant suffisamment à ce sujet, ô combien démoralisant, il se pose une question essentielle étant celle de la survie ou non de l'espèce humaine.
3: Car oui, c'est bien cette même espèce humaine, et donc de nous, que dépend avant tout Internet. Plus d'êtres humains, ce n'est donc plus d'intervention manuelle, et donc le seul maintien de ce qui est automatique. Autrement dit, un monde sans humains, ce serait des programmes et autres algorithmes qui continueraient inlassablement à tourner et scanner jusqu'à ce qu'un jour, plus aucune énergie électrique ne leur parvienne, ce qui impliquerait le glas inévitable d'Internet.
2: C'était Daily Binary. Rendez-vous demain pour une nouvelle dose de culture générale.
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